0: à 680 francs, mais dans les autres pays, c'était à 519 francs, 520 francs et autres là. Mais on nous disait que non, il y avait une stabilité, il y avait une subvention et l'État se disait non, on a décidé de stabiliser le prix du carburant. Bon, alors que c'était eux-mêmes qui nous avaient parlé de comment on appelle de vérité des prix en 2010 après bon les manifestations qui ont eu lieu après une certaine augmentation. Donc moi aujourd'hui je me pose la question de savoir est-ce que en réalité nos dirigeants veulent que cette population-là soit dans une certaine mesure à l'aise. C'est la question que je me pose.
1: Vous posez
0: Parce
1: la
0: que
1: question.
0: aujourd'hui, quand on balance comme ça un communiqué dans le public, tu vas sur des comptes Facebook et autres, là, tu trouves le communiqué, tu vas dans des groupes WhatsApp, tu trouves le communiqué. Il n'y a pas de canal officiel qui est partagé quand même ce communiqué-là. Je me pose la question de savoir est-ce que c'est à prendre en compte ou bien c'est. Parce qu'il y a certaines personnes qui avaient véritablement bagarré hein, le 11 septembre dans les stations d'essence, comme quoi, bon, c'est pas 817 francs. C'est pas 817 francs. Donc la situation est telle qu'il n'y a pas eu de canaux officiels de communication et vraiment, ce n'est pas le moment encore pour augmenter les
1: prix de
0: l'essence.
1: Merci beaucoup, cher confrère. On va maintenant donner la parole à nos auditeurs. Vous savez aussi que c'est ça aussi le principe de l'émission. Ils nous ont écoutés pratiquement pendant une heure de temps. Donc, nous allons aussi les écouter sur nos deux numéros 90 86 35 35 91 36 63 75. Sans oublier notre numéro WhatsApp 90 45 78 57. Bien avant, nous faisons un clin d'œil à nos annonces.
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0: Nous sommes de retour dans cette émission Club de la Presse et maintenant, nous nous ouvrons à vous. Vous pouvez nous appeler au 90 86 35 35 91 36 63 75. Les deux numéros, bien sûr, sur lesquels vous pouvez réagir dans cette émission Club de la Presse, sans oublier notre numéro WhatsApp 90 45 78 57 pour nous envoyer des messages, bien sûr. Nous avons notre premier auditeur en ligne. Allô?
1: Oui. Jean-Pierre, bonjour.
0: Bonjour Benoît, comment vous allez?
1: Je vais bien.
0: D'accord. Allez-y.
1: Je salue tout le monde, surtout mon grand-père, monsieur Sass.
0: D'accord.
2: Benoît Dagoué, bonjour.
1: Et on dirait que nos dirigeants, nos ministres ont peur de nous. Sinon, pourquoi ils ne doivent pas venir communiquer, venir sur les radios, les médias, nous expliquer. Les choses se passent dans les autres pays. Je ne sais pas comment vous dire ça. La compétence, ça se dévoile, quoi. Quand un ministre, oui, on sort un communiqué, c'est comme si nous sommes dans une jungle. On ne peut pas sortir un communiqué sur le réseau social et c'est appliqué, c'est après quelques jours qu'un communiqué sort des ministres que c'est bien, c'est compte tenu de quoi. Non, c'est pas bon.
0: D'accord.
1: Le fait de dire que on mobilise les gens pour l'engouement, c'est pas ça. C'est la vision, notre capacité, notre vision pour ce pays. Qu'est-ce que notre vision pour le développement de notre pays? C'est ça qu'il faut dire.
0: D'accord.
1: Dans la population, pour l'engouement, pour terminer,
0: merci.
1: L'engouement,
0: oui.
1: Là, c'est pendant les élections.
0: Merci Benoît Dagoué pour votre intervention. 90 86 35 35 91 36 63 75, les deux numéros sur lesquels vous pouvez justement nous appeler et vous pouvez également nous envoyer des messages sur notre numéro WhatsApp. Allô?
3: Allô.
0: Bonjour.
3: Bonjour.
0: C'est monsieur Maouto.
3: Oui, salut le plateau.
0: Oui, j'espère que vous allez bien.
3: Ça va.
0: D'accord.
3: Vous savez, dit que le Togo est un pays démocratique, que le Sénégal européen a cassé le Togo dans les pays de Maurice. C'est faux. On me dit que pour l'empêchement de Madame Djamabola dans les savants là, c'est pour sa sécurité. C'est faux. Maman, la même dame a été battue, bastonnée au sein de son siège par les ministres à visage découvert. Est-ce que vous attendiez le PC s'est prononcé? Le PC s'est prononcé, on a vu les corps des Togolais dans la lagune. Est-ce que le président s'est prononcé? Le pouvoir utilise les mêmes motifs actuellement, à ce jour, les ministres sortent dans nos pays, que sont les acteurs de la République. Quels sont ces données? Le corps a bien dit qu'il veut protéger le champion. Rien n'est dit. Et on dit que nous sommes dans un pays démocratique.
0: Non. Merci monsieur Maouto pour votre intervention. 90 86 35 35 91 36 63 75. Bonjour Pascal, moi c'est Egblevor bien sûr hein, c'est le nom de la personne. Bonjour au plateau du jour. Merci à Sass de nous honorer de sa présence aujourd'hui. Vous n'avez pas cherché loin Pascal, si le Togo est une démocratie, Sass serait là aujourd'hui comme un envoyé de la HAC afin de discuter avec vous de l'augmentation des aides de l'État à la presse. Et comment quelqu'un qui n'a aucun mandat du peuple alors peut dissoudre un soi-disant Assemblée nationale? Ce n'est qu'au Togo que cela se passe. Hein. Votre confrère Francis Laloupo l'a écrit dans son livre Blues démocratique 1990-2020. Bien sûr, merci à vous pour votre intervention. 90 86 35 35. Allô?
4: Oui, bonjour.
0: Bonjour.
4: J'allais bien.
0: Oui, c'est Didier.
4: Non, c'est pas Didier.
0: C'est Patrick.
4: C'est Patrick.
0: Ah.
4: Ou bien ça c'est là aujourd'hui et puis ça t'embrouille un peu là.
0: Patrick, c'est toujours le commandant.
4: Monsieur Sass, bonjour.
5: Bonjour à toi Patrick.
4: Allô?
2: Oui, bonjour Patrick.
4: Comment vous allez?
2: Ah, comme Dieu veut.
4: Voilà, c'est ça l'essentiel. Hein. Vraiment courage à toi aussi.
2: Merci, merci beaucoup.
4: Voilà. Pascal.
0: Oui, Patrick.
4: Voilà, dans cette affaire pour l'augmentation du carburant là, moi, là où ça m'embête aussi un tout petit peu, c'est ce qu'on a désigné d'aller sensibiliser les conducteurs quoi. Je sais pas, ils sont allés dire quoi concrètement? c'est quoi, ou bien, à part l'augmentation, ils ont aussi parlé des mesures d'accompagnement, et depuis là, ils ne disent rien. Et à secondo aussi, c'est là, les associations des consommateurs, ATC, ces dérivés-là. Personne ne dit rien de cette affaire. C'est comme si ils consomment ça, quoi. Je ne sais pas.
0: Il y a des communiqués, Patrick.
4: Oui.
0: C'est vrai qu'il y a des communiqués de ces associations. Hein?
4: Est-ce que les communiqués suffisent? Non. Mais les communiqués, ce sont des mesures d'accompagnement. Non. Donc vraiment, je ne sais pas. Ils sont là pourquoi au juste? Ils sont là pourquoi? Par exemple, si c'est vous, l'émission là, vous êtes l'animateur de l'émission. Si cette émission n'est pas, ça dit, correcte un jour, c'est vous qu'on va accuser, M. Pascal.
0: C'est
4: ils n'ont pas fait le boulot. Ou bien, ils n'ont pas fait le boulot aussi. Bonne émission et bonne journée.
0: Merci Patrick pour votre intervention. 90 86 35 35. Allô? Allô, bonjour.
5: Allô?
0: Oui, bonjour. Allô, bonjour.
5: Bonjour.
0: Allô? Allô? Non, non, on reçoit un autre auditeur. Allô?
5: Allô?
0: Oui, bonjour.
5: Bonjour.
0: C'est monsieur?
5: C'est monsieur Abdoul.
0: Monsieur Abdoul?
5: Oui, oui.
0: Vous nous appelez de quel quartier? Abdoul? Oui, Abdoul?
5: Oui.
0: Vous nous appelez de quel quartier?
5: Ah, j'appelle de Bonvier.
0: De Bonvier, allez-y. Oui. Je vous écoute.
5: Je salue le plateau.
0: Et le plateau aussi vous salue. Allez-y, et rapidement.
5: J'ai suivi votre débat. J'ai entendu quelqu'un dire là-bas que l'opposition n'a plus la popularité. Que les manifestations, les gens ne sortent plus. Vraiment, c'est pas comme ça. C'est le régime qui intimide la population. Sinon, là où nous sommes là, vraiment, nous sommes fatigués. Mais l'opposition n'a pas la force. Que la population aussi n'a pas la force. Même les élections, quand vous voyez que la population ne s'intéresse plus, c'est que même si l'opposition gagne, il n'a pas la force pour prendre le pouvoir. La population aussi n'a pas le pouvoir. Donc, ils ont tout pris et puis ils nous forcent. Même dans les quartiers, ils se promènent pour voir les jeunes qui peuvent motiver les autres jeunes de sortir au moins. Ils se promènent pour les enlever dans la nuit.
0: Abdoul,
5: mais rien.
0: Abdoul,
5: qu'est-ce que vous voulez qu'on fasse?
0: Abdoul,
5: oui.
0: Quand vous dites ils se promènent, vous parlez de qui?
5: Moi, je n'ai pas bien saisi.
0: Je dis, quand vous dites qu'ils se promènent dans les quartiers, vous parlez de qui?
5: Ah, je parle du gouvernement.
0: Le gouvernement se promène dans les quartiers?
5: Ceux qui sont cagoulés, qui peut être cagoulé dans ce pays, et se promène dans les quartiers, fait les enlèvements la nuit, et on ne va pas les arrêter. Qui peuvent le faire?
0: D'accord.
5: Nous sommes les citoyens.
0: Hein. D'accord, merci Abdoul pour votre intervention. Abdoul, c'est le dernier auditeur. Alors, et Thomas nous donne encore la chance de recevoir le dernier cette fois-ci. Ah. Allô?
6: Allô, bonjour.
0: Bonjour Madame Essi, comment vous allez?
6: Bon, la même chose quoi.
0: Allez-y.
6: Et bonjour à Tass et aux prisonniers des Caprices de Dieu. Bon, moi je vais demander à Pouli, c'est pas si firmé là. Mais,
0: Firmin n'est pas là.
6: Ah bon, il n'est pas là. Ce régime qui a été installé par De Gaulle, qui a connu Kennedy là, avant la naissance des jeunes de 2005, de la troisième guerre, ils ne veulent pas passer dans l'opposition. Ils ne veulent jamais aller dans l'opposition pour qu'on travaille pour le développement de ce pays. Hein? Ils veulent quoi? C'est des jeunes, non, qui ont atterri en trombe en 2005, non? Ils nous veulent quoi? Pour dire qu'il n'y a pas du monde dans les manies, tout ça là. On n'a rien à foutre à ça. On a dit un mandat de 5 ans. Ils en ont fait 13. 13, ce régime. Le pays est détruit, enseveli, ruiné, et nous avec.
0: Merci Madame Essi pour votre intervention. Madame Essi, c'est la dernière auditrice pour le compte à l'heure de cette émission. Je lis ce message rapidement. Bonjour Pascal, aujourd'hui le club de la presse a eu une messe papale Et cette voix m'a rappelé le jour où l'on m'avait fait sortir de l'amphi parce que j'écoutais le club de la presse. Et merci pour ce beau moment et pour ce souvenir qui m'est revenu aujourd'hui. C'est Sam qui nous écrit depuis Kégué. On revient en plateau pour faire un dernier tour de table avant de mettre fin à l'émission. Théophile, vous avez écouté les uns les autres, votre réaction?
7: Non, je n'ai pas de réaction par rapport à, aux intervenants, à part quand même sonner la mobilisation autour des éperviers pour cette grande rencontre qui nous attend le vendredi 25 septembre prochain au stade de Kégué.
0: Dans une semaine.
7: Oui, oui, je crois quand même qu'il faut briser le signe indien, redonner du sourire au stade de Kégué.
0: D'abord,
8: oh, pas grand-chose à dire. Hein. Bon week-end à tout le monde et que Dieu bénisse le Togo.
0: Merci. Sass?
2: Non, tout mon bonheur de me retrouver dans ce studio pendant près de 90 minutes, revoir toi et puis les amis, et également me connecter avec les auditeurs en ligne. Je leur dis merci. Il me tardait de venir ici dire toute ma gratitude, mon obligation aux auditeurs, auditrices. Je viens de m'en acquitter. Je souhaite longue vie au club de la presse. Mais pour plus, on a parlé de la démocratie. La démocratie, c'est d'abord les idées. C'est les débats. Et nous devrons veiller à l'alimenter du mieux qu'il peut. Il vaut mieux que nous nous critiquions, que des joies soient tentées par frustration d'aller à des actes de désespoir. Partout ailleurs, ce n'est jamais un fleuve tranquille. Mais les gens se retrouvent, ils débattent. Et j'ai parlé du principe qu'en démocratie, le pouvoir est dévolu à la majorité. Mais la majorité a l'obligation d'être à l'écoute de la minorité, ce que nous appelons chez nous ici l'opposition, et aménager des voies d'expression aux opposants ou bien à la minorité. Et la majorité elle-même peut piquer des critiques, des idées positives. L'essentiel, c'est que le Togo se porte mieux au jour le jour.
0: Et c'est en cela que la démocratie devient vraiment très intéressante dans son application. Jamais Pouli?
9: Moi, je reviens à la rentrée scolaire. Vous souhaitez une bonne rentrée à nos élèves avec toutes les réformes, à nos jeunes, nos enfants, les élèves avec toutes les réformes qui ont lieu. Et surtout, le fait qu'il y ait déjà des locaux moyens, hein, les classes métiers, que les parents accompagnent les professeurs dans cette dynamique-là pour susciter très tôt des talents, pour vite orienter les jeunes vers les métiers porteurs, les métiers dont eux-mêmes ils ont la passion et des métiers dont le pays a besoin. Je profite aussi pour faire un coucou à l'organisation pour laquelle j'assure la communication, CONIA, qui a offert une belle opportunité à des filles d'exception à l'occasion de cette rentrée. C'est du côté de la Chine. On en parlera une autre
0: justement,
9: fois.
0: Justement, on en parlera. Merci beaucoup, Germain Pouli, d'être passé justement dans cette émission. Ça, c'est Innocent Tété Gaou. Merci d'être passé. Ça a été tout un honneur pour nous de vous avoir reçu alors dans cette émission. Merci. De temps en temps, mais ça nous fera aussi plaisir que nous vous retrouvons toujours autour du plateau pour des débats ainsi, parce que nous savons que vous pouvez toujours enrichir les débats tels que vous l'avez dit. De suite, quand on parle alors de la démocratie, c'est aussi des idées. Et là, nous serons toujours ravis de vous accueillir alors dans ce studio. Merci beaucoup, Sass, d'être passé.
2: Je te l'ai dit, moi-même, ma voix me manque, le micro me manque. Pourquoi pas dans les prochains jours, si Dieu le veut.
0: Et Dieu le voudra.
2: Et Dieu le voudra.
0: Merci à vous, Gabin Adjao, d'être passé dans cette émission. Merci. Merci à Théophile Pointeau d'être passé aussi dans cette émission. Merci à vous tous qui nous avez suivis, puisque nous sommes à la fin de cette émission. Vous qui nous avez appelés aussi pour vos diverses contributions à ce débat, merci à vous. Merci à Thomas Etek aussi d'ATV qui a assuré la mise en onde avec l'assistance de Charity Senaya. Merci à Jérôme Akuta qui a assuré la mise en ligne. Je suis Pascal Oussou. Je vous retrouve lundi à partir de 11h pour un nouveau numéro de l'émission Club de la Presse. D'ici là, portez-vous bien et vous passez un bon week-end. Au revoir.

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3: Il est 7h.

Mesdames et messieurs, je suis très heureux de vous retrouver sur la 93.5 dans le bilan de la semaine. Voici le sommaire. La hausse du prix du carburant suscite de nombreuses réactions sur la scène togolaise, des partis politiques aux organisateurs, aux organisations de la, des consommateurs. Ils réclament tous l'abandon de cette hausse, on en parle dans cette édition. La journée de la démocratie a été célébrée le mardi au Togo et dans le monde. Une occasion pour le parti Alliance des démocrates pour le développement intégral a dit de se prononcer. On en parle également. Rentrée scolaire également dans cette édition. Le ministre de l'Éducation a effectué une tournée pour constater de visu l'effectivité de la rentrée. Il est revenu sur les

0: Georges Barcola a relevé une progression de l'activité économique avec une croissance projetée à 6,3% en 2026 contre 6,1% l'année dernière. L'inflation, quant à elle, reste contenue à 0,5% tandis que la dette publique est passée à 60,2% du PIB contre 62,8% fin décembre 2025. Les échanges ont également porté sur le financement de l'agriculture et des TPME. Le ministre, dans son intervention, a appelé les banques à élargir davantage leur financement aux autres filières agricoles et aux petites entreprises. Autre préoccupation, la situation des institutions de microfinance. Les discussions ont insisté sur le suivi des plans de redressement afin de mieux protéger l'épargne des populations. La rencontre a ainsi permis de faire le point sur les performances économiques du pays, mais aussi sur les défis liés au financement des secteurs productifs et la production de l'épargne. Et nous poursuivons l'actualité de l'économie. Nous parlons de la hausse du prix des carburants qui suscite des réactions. Celle-ci est de la dynamique pour la majorité du peuple DMP qui s'est également intéressé à cette nouvelle grille tarifaire pour la formation politique. Cette décision intervient dans un contexte où les ménages disposent de marges financières limitées. La DMP met en avant le faible niveau des revenus et les difficultés déjà rencontrées par les populations pour faire face aux dépenses courantes. Dans ces conditions, l'augmentation du coût des produits pétroliers pourrait se répercuter sur plusieurs charges quotidiennes, en particulier les déplacements et le coût des biens et services. La DMP s'interroge par ailleurs sur le lien établi entre l'évolution des prix et les tensions au Moyen-Orient. Elle estime que les conséquences de la conjoncture internationale ne devraient pas peser uniquement sur les ménages. Nous écoutons Gérard Adja, secrétaire général de la DMP.
1: J'ai l'impression que le pouvoir provoque le peuple togolais. Et donc, c'est de la méchanceté, c'est du mépris. Pour expliquer quelque chose à quelqu'un, il faut des arguments. Le gouvernement n'a pas d'argument et n'aura aucun argument pour expliquer cette augmentation du prix. Les gens évoquent la situation au Moyen-Orient, notamment au détroit d'Hormuz. C'est faux, parce que quand vous voyez un peu les fluctuations du prix du pétrole sur le marché international, bon, il arrive des moments où le prix baisse, mais le gouvernement n'a jamais baissé le prix à la pompe. Donc, ce n'est pas cette situation au Moyen-Orient qui peut expliquer ce qui se passe. On peut tout simplement imaginer que le gouvernement a des problèmes, a des difficultés financières et ils sont acculés jusqu'au cou, ils ne savent plus où trouver de l'argent et le FMI leur a dit dans son rapport, il faut augmenter les prix. Le gouvernement a choisi le mauvais moment et ils savent que les populations ne peuvent pas se lever en ce moment-là. Ils ont tapé dans le dos de la population. On ne peut pas comprendre comment un gouvernement sérieux peut communiquer comme ça pour un événement aussi capital. Aucune explication, aucune discussion. Ce n'est pas normal que les choses se passent comme ça, mais ce n'est pas la première fois.
0: Et face à cette situation, la formation politique met en avant une autre possibilité. Si les nouveaux tarifs doivent être maintenus, elle demande au gouvernement d'agir également sur les revenus à travers une revalorisation des salaires du SMIG. Gérard Adja, que nous retrouvons.
1: Ce qu'ils ont fait, ils l'ont fait. Pas parce que ils doivent le faire. Ils l'ont fait parce que ils ne veulent pas toucher à certains intérêts privés. Le carburant, c'est un produit transversal. Quand vous augmentez le prix, c'est tout qui augmente. Donc, c'est cynique. Vous savez, le gouvernement ne va pas accompagner les populations. Il ne le fera pas pour la simple raison qu'ils n'en ont pas les moyens. S'ils avaient les moyens, ils n'allaient pas augmenter. Ils sont obligés d'aller sur le marché boursier pour chercher de l'argent. Maintenant, je serai à la place du gouvernement. Je ne ferai pas cette augmentation. Si on doit véritablement accompagner les citoyens dans ce. Il faut augmenter le SMIC, il faut augmenter les salaires. Parce que les salaires ne peuvent pas stagner au moment où on est en train d'augmenter les prix sur tous les produits. Donc, on est en train de réduire le pouvoir d'achat des populations. Ce n'est pas normal. Soit revenir sur le prix et puis ensuite augmenter les salaires. Là où nous sommes, il faut nécessairement que le pouvoir d'achat des Togolais soit augmenté.
0: L'Alliance nationale pour le changement ONC fustige également la nouvelle hausse des prix des produits pétroliers. Dans un communiqué, le parti dénonce une mesure qui intervient dans un contexte marqué par la rentrée scolaire et les difficultés liées au pouvoir d'achat des ménages. Mais au-delà de cette dénonciation, l'ANC réclame la publication complète de la structure des prix à la pompe. Le parti demande notamment que soient rendus publics les éléments ayant servi à fixer les nouveaux tarifs, dont les cours internationaux du pétrole, le coût d'approvisionnement, les taxes appliquées et les marges des différents acteurs de la chaîne de distribution. Pour l'ANC, ces formations doivent permettre de mieux comprendre les raisons de cette nouvelle hausse. Le parti demande par ailleurs le retrait de la nouvelle grille tarifaire et des mesures en faveur des populations vulnérables.

0: Des partis politiques, parlons maintenant des organisations des consommateurs. La hausse, nous parlons maintenant de l'ATC. Dans un communiqué rendu public, l'association togolaise des consommateurs déplore cette nouvelle mesure du gouvernement. L'association estime que cette hausse intervient dans un contexte où de nombreux ménages font déjà face à des difficultés financières et à une baisse de leur pouvoir d'achat. Pour l'ATC, cette situation risque d'accentuer davantage les difficultés liées à la vie chère. L'association appelle donc les autorités à revoir cette nouvelle disposition afin de réduire la pression financière qui pèse sur les populations. Fridolin Adansou, vice-président de l'ATC.
1: L'association togolaise des consommateurs déplore vivement cette nouvelle augmentation qui intervient 107 jours après la précédente hausse et une augmentation qui est de l'ordre de 12,70%. L'ATC est de plus désolé parce que cette augmentation intervient dans un contexte socio-économique particulièrement difficile pour les consommateurs. C'est une mesure aux conséquences lourdes pour les consommateurs qui sont déjà confrontés à une cherté persistante de la vie. Et l'ATC rappelle qu'une hausse des prix des produits pétroliers ne se limite pas au seul secteur des hydrocarbures. Elle entraîne généralement une augmentation en chaîne des coûts du transport, des denrées alimentaires, des services, ainsi que des produits et biens de première nécessité, ce qui aggrave davantage les difficultés quotidiennes des populations. Cette décision aurait dû être précédée d'une large concertation avec les acteurs concernés, notamment les organisations de consommateurs, et accompagnée de mesures immédiates de soutien et d'atténuation en faveur des ménages les plus vulnérables. Et c'est par rapport à cette approche que l'ATC exprime son profond mécontentement, tant à l'égard de la procédure ayant conduit à l'adoption de cette décision que de la décision elle-même. L'ATC invite par conséquent les autorités compétentes à réexaminer cette mesure, à privilégier le dialogue et à mettre en place dans les meilleurs délais des mécanismes d'accompagnement aux consommateurs afin de limiter les effets inflationnistes de cette nouvelle hausse.
0: Je vous le disais dans les titres, les établissements scolaires ont rouvert leurs portes depuis le lundi sur toute l'étendue du territoire national. À cette occasion, le ministre de l'Éducation nationale, Mama Omoro, a conduit une délégation dans 4 établissements du district autonome du Grand Lomé pour s'assurer de l'effectivité de la rentrée et transmettre le message du gouvernement dans les différents établissements visités. Le ministre a échangé avec les élèves et les enseignants. Il les a exhortés au sérieux, à la discipline et à l'aménagement, à l'engagement, donc des valeurs nécessaires pour une année scolaire réussie. Mama Omoro, ministre de l'Éducation nationale.
2: Le gouvernement a pris les mesures nécessaires pour mettre à la disposition de nos établissements les moyens nécessaires pour que cette rentrée soit parfaite. Nous avons essayé de rapprocher l'enseignement de qualité à toutes les régions éducatives à travers la mise à disposition des enseignants, puisqu'il y a eu une rupture dans la manière de recruter nos enseignants. Cette rupture, c'est de recruter au mérite. Le classement par ordre de mérite est désormais la règle d'or. Le mérite, c'est ça la justice. Et la justice, c'est la doctrine du président du conseil. Il faut que l'enfant de 5 ans qui veut faire ses études dans le domaine des sciences et technologies, qu'il puisse avoir les mêmes chances que l'enfant d'Anehor. Et c'est ce qui est fait aujourd'hui. Nous avons, dans toutes les régions éducatives, au moins 2 collèges scientifiques et surtout un lycée scientifique. Nous avons beaucoup de centres de formation technique et professionnelle avec aujourd'hui le déploiement progressif des enseignants qui sont à la hauteur de leur mission.
0: Et donc pour cette rentrée, une nouvelle initiative fait son entrée dans les établissements scolaires avec l'introduction des classes de métiers. Une innovation qui vise à familiariser les élèves avec le monde professionnel et à susciter plutôt des vocations. Mama Omoro que nous retrouvons.
2: Sur instruction de son Excellence, Monsieur le Président du Conseil, nous avons instauré dès cette rentrée les classes métiers. Donc chaque semaine, il y aura au moins 2 heures de classes métiers qui se feront de façon alternative, c'est-à-dire soit des professionnels de métiers viennent en classe pour travailler, initier nos enfants au métier de main, ou soit on les amène en atelier, en entreprise, pour qu'ils soient en contact précoce avec leur métier de futur, ce qui suscite un peu des vocations. Et avec cette méthode, nous allons progressivement évoluer jusqu'à couvrir l'ensemble du système éducatif. Pour le moment, ces classes métiers se limitent au CM, CM1, CM2 au niveau du primaire, mais au niveau de l'enseignement secondaire, c'est seulement dans les collèges et lycées scientifiques que ces classes métiers sont expérimentées.
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0: La journée internationale de la démocratie a été célébrée mardi dernier au Togo. L'Alliance des démocrates pour le développement intégral a dit à profiter de cette occasion pour dresser son appréciation de la situation démocratique dans le pays. Pour la formation politique, le Togo dispose bien d'institutions et de mécanismes qui relèvent de la démocratie, mais l'ADI estime que leur existence ne suffit pas à garantir dans les faits un fonctionnement véritablement démocratique. Le parti relève ainsi un décalage entre les principes affichés et leur mise en pratique, une situation qui l'amène à s'interroger plus largement sur le fonctionnement des institutions, la participation des citoyens et les conditions dans lesquelles la démocratie est exercée au Togo. Docteur François Kampatibe, conseiller spécial du président national de l'ADI.
5: En cette journée mondiale de la démocratie dans le monde, si l'on veut jeter un coup d'œil objectif sur ce qui se passe dans notre pays, le Togo, on devra dire tout simplement que nous vivons dans un système de démocratie en trompe à l'œil. Le Togo se proclame partout dans le monde comme un pays démocratique parce que il y a des institutions dites démocratiques, mais dans la réalité, nous qui vivons au Togo, nous qui sommes là depuis plus de 30 ans où nous essayons d'instaurer un pays réellement démocratique, nous avons d'abord l'impression que nous avons échoué. Parce que ce qu'on appelle réellement démocratie dans un pays, ce n'est pas ce que nous vivons au Togo. Alors, les institutions qui sont dites démocratiques, par exemple l'Assemblée nationale ou le Sénat, sont des institutions en trompe-l'œil qui sont toutes complètement sous la coupe d'une seule personne, qui n'agissent que sous les ordres d'une seule personne. On ne peut pas parler, dans ce cas-là, de démocratie. La démocratie suppose que le peuple choisit librement ses dirigeants, que le peuple a le contrôle sur le Parlement, que le Parlement rend compte, que le gouvernement rend compte et que chaque citoyen se sente vraiment partie prenante de la vie du pays.
0: Le parti estime que le renforcement de la démocratie passe ainsi par un véritable état de droit dans lequel les institutions fonctionnent conformément aux règles établies et où les citoyens peuvent davantage faire entendre leurs préoccupations. François Kampatibe que nous retrouvons.
5: Quand nous disons dans une dictature, nous répondons, il y a des élections, il y a ceci, il y a cela. Mais en réalité, dans la vie courante de tous les jours, chacun de nous sait qu'on n'est pas dans une démocratie. En plus, nous avons des prisonniers d'opinion. Dans un pays où il y a des prisonniers d'opinion, où l'on ne peut pas dire librement ce qu'on pense, parce qu'on risque de se retrouver le lendemain dans une prison, et on ne peut pas parler de démocratie. Donc, en matière de démocratie, il y a encore et encore du chemin à faire dans notre pays, le Togo. Nous le souhaitons vivement. Nous sommes dans cette ambiance-là où la constitution de la 5e République a été retoquée par la Cour de justice de notre instance communautaire. C'est un fait extrêmement sérieux. Et voilà que le gouvernement en place prend ça à la légère, comme si rien ne se passait. C'est comme si les chiens à bois et la caravane passent. Non, soyons objectifs. Nous ne pouvons pas, dans ces conditions-là, parler de démocratie au Togo. Alors, ces temps-ci, l'ensemble de l'opposition réclame qu'il y ait des assises, qu'on reprenne les choses, qu'on s'asseye et qu'on fasse une transition vers un système réellement plus démocratique où le citoyen aura son mot à dire.
3: Voilà. Le journal.
0: Les 4e assises africaines de dermatologie se sont donc ouvertes le lundi à 7 septembre à Lomé. Rendez-vous scientifique consacré aux maladies de la peau et aux défis liés à leur prise en charge en Afrique organisé conjointement par la Fondation Pierre Fabre et la Société togolaise de dermatologie et des infections sexuellement transmissibles. Ces assises ont réuni donc des dermatologues, des médecins, des chercheurs, des acteurs de santé publique et des partenaires institutionnels. Au cœur des échanges, l'amélioration de la prise en charge des dermatoses et la lutte contre les risques sociaux sanitaires liés à l'albinisme, mais également le développement de la télédermatologie au Togo. Sur les 24 dermatologues recensés, 17 exercent à Lomé, une situation qui met en évidence les difficultés liées donc à l'accès aux soins spécialisés à l'intérieur du pays. Nous écoutons le ministre de la Santé, Jean-Marie Tessy.
6: Ces assises interviennent à un moment décisif marqué par l'engagement résolu de notre pays en faveur de la couverture sanitaire universelle. La peau, au-delà d'être une enveloppe, est à la fois un organe essentiel, le reflet de notre état de santé et marqueur visible de notre identité. Une affection cutanée peut provoquer la douleur, l'exclusion, la stigmatisation et une profonde détresse psychologique. Soigner la peau, c'est donc soigner la personne dans toutes ses dimensions. C'est restaurer sa santé, sa confiance, sa dignité. Nous devons repenser nos approches, décloisonner nos pratiques et tirer pleinement parti des innovations techniques et technologiques. C'est tout l'intérêt des réflexions consacrées au cours de ces assises à l'intelligence artificielle et à la télé-expertise. L'Afrique doit également produire davantage de connaissances fondées sur ses propres réalités sanitaires. Nous avons besoin d'une recherche clinique endogène, exigeante, collaborative, capable d'éclairer nos décisions et de conduire à des protocoles de soins véritablement adaptés à nos populations.
0: La prise en charge des personnes atteintes d'albinisme figure également parmi les priorités. Ainsi, les assises qui ont pris fond le mardi ont donc permis aux participants de dégager des pistes concrètes pour améliorer la prise en charge des maladies de la peau, de renforcer l'accès aux soins spécialisés et de mieux répondre aux besoins des populations. Christophe Pribilski, directeur scientifique de la Fondation Pierre Fabre.
7: Les maladies de peau sont un enjeu qui est largement sous-estimé. Ils ont un enjeu de priorité de santé publique qui a été officialisé par l'OMS en 2025. Donc c'est réellement une priorité de santé reconnue aujourd'hui à sa juste valeur, puisqu'il y a des conséquences physiques, mais aussi des conséquences sociales des maladies de peau. Et aujourd'hui, c'est très bien que ce soit pris en compte. Ces quatrièmes assises, elles sont une réunion organisée par la Fondation Pierre Fabre depuis maintenant quasiment 10 ans pour favoriser les relations entre les différents professionnels qui s'occupent de ces pathologies de peau et qui vont les prendre en charge, que ce soit des dermatologues, que ce soit des médecins, que ce soit des agents de santé, puisque la Fondation favorise aussi la délégation de tâches, puisqu'il y a très peu de dermatologues en Afrique, et donc ça favorise la délégation de tâches à d'autres professionnels de santé qui vont être capables de reconnaître les maladies les plus faciles à diagnostiquer, qui vont ensuite envoyer les informations ou les demandes à des dermatologues.

Mesdames et messieurs, nous sommes donc arrivés à la fin de ce bilan de la semaine. Merci de nous avoir suivis à la mise en onde de Thomas Datevi. Merci également à l'ensemble de la rédaction. Très bon week-end. On se retrouve le lundi, mais nos programmes se poursuivent.

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0: Allô, Fonda Gwe.
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1: as fait,
2: Fofo, que ça n'a pas l'activité. Eh,
1: bébé,
2: donc Benel, pour des mecs qui ont fait que va plan le bois. Eh, de mon labeur. Et moi, ça t'a dit la conduite de Vicabolia. Eh, la bête, c'est pas bien, eh, Madame Adopo, pour des mecs qui ont fait cette life bandera.
1: Professeur de bâtonou, 91 à 36, 75.

0: Allô?
1: Allô?
0: Fondagwe?
1: Et bien, Togwe?
0: Agwe?
1: Activité santé, Ramazan.
0: Oh, y'a un temps, y'a là, Fofo.
1: Non, pas l'homme de ma.
0: Et bien, me font un gangunto.
1: Pas sur ma étoile, allez, étoile, vous nous.
0: Quoi, toi, quoi?
1: Mais donc, on a dit, et c'est la lettre, elle est. Avec le bébé, je vous vois. On a un exemple, on a un message pour me dire, il est message. Il est non à tout le fond d'un amour, on a un bébé. Et
0: voilà,
1: et donc, il m'a
0: dit, Baya. 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brasseries là. Amoko Pacha, les brasseries là. Maman de Paris, où est-ce que tu es? Y'a quoi?

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0: Bakudo, la médecin Fang Bakudo, oui, il y a une sur l'insolence, monsieur le juge Bogdiona Gibert. Bien, on avait famille à Katake Kéolo. Bonjour à vous, mes amis, cité, ma quoi, tu m'en as mis derrière le canal FM. Et y'a le bébé,
1: Blake Johnny.
0: Eh, hey, moi. Allô? Tout le monde, il y a quoi pour assimiler, non? Allô? 90-86-35-35-91-36-63-75.
2: Allô? On a
0: vu. Bonjour, Didier.
2: Allô, Tommy, s'en fout.
0: Agoué?
2: Mais il me laisse un cognon.
0: Il me laisse un cognon. Il me laisse un cognon, oui. Ah là là. Fondagbe, Fongbakouda, la médecin, Fongbakouda, oui, aïe, aïe, son excellence, monsieur le juge Camille. 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

0: 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Aló. Aló. 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
1: Canal FM.
0: Oui, Canal FM,
1: Eric
0: bonjour.
1: Yves, au fond.
0: Obé.
1: Eric Yves, au fond, ma...
0: Oh, il y a quel lien,
1: puis, il y a un gars, il y a un vieux, c'est bien, il y a quel lien, si.
0: On fond là, on fond là.
1: Quand tu es vivant, toi, non.
0: Le quoi, il y a
1: un vieux? Eric Yves,
0: un peu de respect. Toi, il y a un
1: vieux. Mais quand le gars, il y a un vieux, il y a un vieux, il y a un vieux, il y a un vieux, il y a un vieux,
0: il y a un vieux, il y a un
1: vieux, il y
0: a un vieux, il y a un vieux,
1: ah, ça vient.
0: Voilà, il
1: est.
0: Vous
1: venez
0: d'arriver. Vous
1: venez d'arriver. Vous venez
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3: Il est 8h.
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0: Chers auditeurs, bienvenue dans ce nouveau randonnée de, dans ce nouveau rendez-vous hein, de randonnée. Bienvenue, bienvenue. Né au Togo, à Thiévié, le 10 janvier 1954, Cosi Comin Ebri, après son bac en France, est arrivé en Italie 20 ans après, en 1974, à Bologne, avec la bourse d'études Madonna Della Fiducia. Il nous dira si c'est bien prononcé ou pas. Après avoir terminé ses études universitaires en médecine, en chirurgie à Bologne, il s'est spécialisé à Milan en chirurgie générale. Après une expérience de travail à l'hôpital Saint-Jean de Dieu à Fagnan au Togo, il a travaillé à l'hôpital Fate Bene Fratelli à Erba avant de prendre sa retraite. Il est marié, père de famille et vit en Italie. Il est l'auteur d'un certain nombre d'œuvres littéraires publiées en français et en italien. Au nombre de ses œuvres, on peut citer « L'épouse des dieux »,« Avant que tombe la nuit » et « Neila ». Et l'œuvre qui nous réunit aujourd'hui, « Yovo Yovo Bonsoir », »,« L'appel du lointain », œuvre publiée aux éditions Continent à Lomé, au Togo. Pourquoi ce titre ? De quoi parle précisément ce roman de presque 170 pages subdivisées en une quinzaine de chapitres ? Qu'est-ce qui se cache derrière les noms de chapitres suivants? Luciana Tosetti, Hans Spiegel, Edem Kuevi, Folli, Giorgio Gabrielli, François Megnanuvo, Anna Riamonti épouse Kuevi. L'hôpital La Providence et le village d'Ouati existent dans la réalité? Autant de questions auxquelles répondra ou tentera de répondre notre invité du jour, Cosi Comin Ebri.
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0: Merci, merci à Thomas qui nous accompagne ce samedi pour une énième fois. Infiniment merci à lui. Bonjour Cosi Comin Ebri.
2: Bonjour, bonjour docteur, bonjour aux éditeurs de Randonnée.
0: Merci, merci d'être venu. Après, avant que tombe la nuit, Eneila, vous nous revenez avec Yovo Yovo Bonsoir, la première œuvre d'une trilogie. Dans ce premier tome intitulé « L'appel du lointain », vous faites un retour au pays natal et vous nous proposez une galerie de portraits de personnages italiens et togolais qui appartiennent dans leur majorité au monde médical et qui ont fait le choix de venir servir par solidarité au Togo et plus précisément à l'hôpital La Providence dans le village d'Ouati. Une première question toute personnelle, de curiosité intellectuelle également. Cet hôpital et ce village existent réellement?
2: Non,
0: ce sont des inventions.
2: C'est une fiction. Okay. L'hôpital de Providence n'existe pas, Ouati n'existe pas.
0: Hein,
2: mais j'ai besoin de faire un retour quand même au Togo. Donc j'ai imaginé une ambiance particulière parce que c'est l'histoire de tant de personnages mosaïques, de personnages qui arrivent, des Européens qui arrivent, des Africains, des Togolais en particulier, qui ont vécu longtemps hors du pays et qui retournent et qui se retrouvent dans un lieu qui est l'hôpital La Providence, où ils vont essayer de voir comment vivre ensemble. Lorsqu'on est d'origine, on vient de mondes différents, qu'est-ce que c'est vivre ensemble? Voilà.
0: Ouais. Qu'est-ce que c'est vivre ensemble? Et ça, c'est vraiment la grande question de cette œuvre. Yovo Yovo Bonsoir, L'appel du lointain, qui est la première, en tout cas, d'une série de trois. Oui. OK. Mais pourquoi avez-vous cherché à mettre en scène des médecins et missionnaires italiens?

0: exerçant dans le monde médical au Togo et des Togolais. Bon, bien sûr, c'est un retour au pays, c'est un retour au Togo. Et c'est votre retour d'abord aussi à vous-même, parce que oui. Vous vivez en Italie. Ce retour, ou bien ce roman, peut se fonder plutôt sur des personnes d'un monde complètement différent. Est-ce que c'est parce que vous êtes d'abord médecin que vous avez cherché à mettre en scène des médecins et missionnaires italiens qui travaillent avec des locaux?
1: Oui, bon, dans toute fiction, l'auteur essaie toujours de se rapporter à ses propres expériences. Donc, bon, l'expérience comme médecin est importante pour moi. Donc, je parle d'un monde que je connais. Donc, j'ai voulu orienter ça dans ce sens-là. Mais ce qui m'intéressait dans tout ça, bon, c'est un alibi. L'hôpital, c'est un alibi. Ce qui m'intéressait, c'est raconter les regards croisés que ces gens ont sur le Togo. Donc c'est double regard de celui qui arrive pour la première fois, qui découvre notre pays, et le regard de celui qui est du pays, mais qui a vécu l'expérience de vivre ailleurs et qui revient. Et donc, il arrive à regarder ça de façon différente. Donc, c'est ce double regard qui m'intéressait.
0: Et ce double regard peut être également le vôtre et le mien, parce que nous sommes tous dans la même situation.
1: Oui, voilà.
0: On a eu l'occasion de vivre à l'étranger et de revenir chez soi. Oui. Donc, en lisant « Je vous bonsoir », je me retrouve aussi, dans la mesure où, les échanges, les dialogues entre ceux qui reviennent et ceux qui sont sur place, parfois c'est des dialogues un peu houleux, et parfois on ne se comprend pas du tout. On va y revenir, Mais non, le titre « Je vous bonsoir
1: »,
0: pourquoi ce titre? Et pourquoi vous n'avez pas continué en disant, par exemple, « Yovo, bonsoir, ça va bien, merci ». Parce que en écoutant un tel titre, certains d'entre nous pourront se rappeler leur enfance, leur adolescence. D'autres pourraient se demander pourquoi cette évocation qui rappelle un peu la période coloniale. Ceux qui ont 50 ans, 60 ans aujourd'hui, même plus que ça vraiment, se rappelle ce moment-là où il y avait cette adoration, entre guillemets, pour la culture occidentale, je ne dirais pas pour le blanc, je n'aime pas employer ces termes, le blanc, le noir, c'est des termes pour moi qui sont galvaudés. On est dans un monde aujourd'hui où c'est un monde de melting pot, un monde d'un mélange perpétuel. Pourquoi le titre « Je vous bonsoir »
1: Alors, il y a, trois raisons, si je peux dire comme ça. Avant tout, le souvenir de cette ritournelle de notre enfance, où on était peu rusés, parce que nous on disait yovo bonsoir, ça va bien, merci. Les jeunes aujourd'hui disent yovo bonsoir, ça va bien, merci, donne cadeau 1 000 francs.
0: En tout cas.
1: Donc ils sont beaucoup plus futés que nous. On se contentait. Bon, donc derrière ces trois mots yovo bonsoir, c'est effectivement la ritournelle, qui dit le yovo désigne pas seulement le blanc, mais l'étranger. En général. Bon. Donc, dans le roman, sur ces Européens qui arrivent, le problème que je me pose, mais qui est vraiment l'étranger? Celui qui, depuis tant de temps, retourne au pays, en quelque sorte, devient aussi un étranger. Et puis, je voulais ressouligner que dans la parole yovo, l'origine en hébreu, c'est yevou, c'est-à-dire que c'est le chien, à vous, le chien rusé. Donc, c'était une considération, une définition que nos ancêtres donnaient de l'étranger blanc qui arrivait. Ils ont noté que celui-ci était rusé, un chien rusé. Donc c'était pour rappeler aussi l'origine même de ce mot que souvent beaucoup ne savent pas. Mais derrière de tout ça, de toute façon, au départ, Yovo désigne donc autre le blanc. Mais je me demande, qui est cet autre? L'autre, donc c'est le thème de l'altérité qui pour moi est important. Qui suis-je moi-même quand je regarde l'autre qui est différent de moi? Donc c'est qui est l'étranger? La demande finale qu'on peut se poser. Donc yovo bonsoir avait le titre qui est différent du titre de la version italienne. La version italienne se base beaucoup plus sur le lieu. Où les choses changent. Donc, la version italienne, c'est dove il vento cambia. Tu es là où le vent change. C'est le titre. Donc, là où le vent change, c'est l'hôpital, la Providence. Mais ici, j'ai voulu souligner les phrases qu'on disait à ces étrangers. Yovo, Yovo, bonsoir.
0: Yovo, bonsoir. Oui. Et votre préfacier, le professeur Togo Atta Pedo Amon, écrit à la page 11, il s'est affirmé, donc il parle de vous, depuis lors comme une plume importante du champ littéraire togolais. Et dans ce roman, Yovo, Yovo, bonsoir, prévu en 3 tomes, et dont le premier s'intitule L'appel du lointain, c'est à travers la fiction que l'écrivain effectue son retour au pays natal. Le titre assez curieux du roman est la reprise de la ritournelle qui sert aux enfants togolais au sud du pays à accueillir des visiteurs blancs, Yovo étant, ou bien Yovo signifiant le blanc. L'œuvre, comme on l'a dit, le premier tome de Yovo, Yovo Bonsoir est préfacé par le professeur Apedo Amon, et à la même page, il écrit ceci à la page 11, le séjour de ces médecins dans un village du Togo est un choc des cultures pour ces étrangers qui ont choisi de faire le don de leur disponibilité à des êtres humains dans le besoin. La curiosité du lecteur est aussi une découverte par rapport à ces étrangers. Le regard est donc double. Et à la page 12, il continue, dans la galerie de portraits où le nom de chaque personnage constitue un chapitre éponyme, l'histoire d'une vie, l'écrivain a structuré sa fiction autour de personnages dont les vies s'imbriquent les unes dans les autres. Il confirme que l'existence est une coexistence dont la force réside dans la solidarité qui ignore les frontières de toute nature. L'œuvre commence par l'histoire de Luciana Tosetti, c'est ça ?
1: Oui, Tosetti.
0: Tosetti, c'est ça, Luciana Tosetti. Luciana Tosetti, qui laisse derrière elle un amour, un prénommé Francesco, qui est médecin en Italie, pour venir travailler en Afrique, et plus précisément au Togo. À son arrivée, elle est accueillie par le père Ambrogio,
1: oui.
0: Et le docteur Gabrielli.
1: Si.
0: Après, sur l'histoire de Hans Spiegel, qui arrive également au Togo pour exercer comme médecin, mais en compagnie de sa femme Ingrid. Tout en nous racontant leur séjour au Togo, Koskoma Ebri, vous faites un flashback dans leur vie passée en Italie. Que cherchez-vous à montrer à travers ces évocations permanentes, en fait, de leur passé, hein, au début, même à la fin de l'œuvre, ces évocations reviennent, ces rappels sont permanents. Bien sûr, c'est des stratégies d'écrivain, mais à travers ces stratégies, qu'est-ce que vous essayez de...
1: Alors, nos identités, hein, ce que nous sommes, nos identités, ne sont pas quelque chose de congelé que nous tenons dans le freezer. Nos identités sont dynamiques. Hein, nos identités se forment et se transforment en continuation dans la rencontre, hein, et dans le rapport avec les autres. Bon, donc, ce sont tous des personnages. Donc, c'était important de savoir d'où ils viennent, pourquoi ils sont partis, les motivations qui les ont portés. Parce que souvent, ils partent pensant avec leurs préjugés, mais avec leurs ambitions, avec leurs faiblesses, hein, et leurs désirs, leurs rêves. Hein, tout ça, bon, c'est lié à leur passé. Donc, quand je fais le flashback, il est important que le lecteur comprenne exactement la psychologie de ces personnages. Bon, la difficulté réelle que j'ai eue en écrivant ce roman,
0: ouais,
1: c'est dans la psychologie, travailler sur la psychologie de chaque personnage et que ce soit continuel pendant tout le livre. Hein, rappeler, parce que le langage qu'il a est lié à sa personne. Et ce langage est différent de personnage à personnage. Bon, ce sont toutes des personnes qui arrivent, hein, avec leurs ambitions, avec leur idée de l'Afrique. Hein, ouais. Et d'un seul coup, ils se retrouvent dans une atmosphère où ils ne sont plus aidés par le brouhaha de la vie occidentale. Non, ils arrivent là, ils voient vraiment que le soir, la nuit est vraiment nuit.
0: Ah oui, en tout cas, ouais. Et quand vous écrivez, et bon, tout à l'heure vous parlez du fait que vous avez fait l'effort, oui, de montrer réellement la psychologie de ces personnages, et vous avez réussi, hein, le préfacier l'a dit, au-delà des personnages dont la description physique et psychologique accroche le lecteur, et ça nous a accroché, ça m'a accroché, l'écrivain, par le recours à un certain exotisme, expose le regard extérieur des Européens qui découvrent l'Afrique entre clichés et réalité. Avant de continuer avec les questions que j'ai préparées.
1: Oui.
0: Et en même temps, il y a une autre question qui me vient. Le fait de rappeler le fait de rappeler ces clichés, ces pensées que certains, certains occidentaux ont de l'Africain, ont de l'Afrique. En lisant l'œuvre, par moment, on peut avoir l'impression que c'est comme si c'est-à-dire qu'il y a une plaie qui est là. Cette plaie-là, l'Africain ne l'a pas encore totalement cicatrisée. Et le fait de remettre le sais pas quoi dans cette plaie, ben est-ce que ce n'est pas... Certains se demanderaient pour qui roule Possi Comma Ibri.
1: Ah, mais
0: après plus de 50 ans, non, oui. C'est ça, en Occident.
1: Oui, mais le problème, c'est que après plus de 50 ans, je me rends compte encore aujourd'hui, quand on parle de rémigration, parce que c'est tellement actuel le thème. Hein, on a dépassé le niveau de ces choses-là, mais en Europe, eux, ils n'ont pas encore dépassé ça. Hein, les préjugés sont encore bien présents. Ils ne disent plus la parole que les États-Unis est devenue la N-word. Hein, ils ne disent plus nègre, mais ils disent homme de couleur. Mais ils disent homme de couleur pensant nègre. Hein? Donc, c'est important de le redire. Le redire parce que la pensée, la politique des Européens aujourd'hui, envers même nos pays, se base toujours sur cette pensée-là. Hein? Donc, dans le livre, on retourne toujours à ces thèmes-là des préjugés. Et les préjugés sont réels. Ils sont vraiment réels. Hein?
0: Ouais. Les préjugés sont réels. Est-ce que vous voulez nous dire, si on sort un peu du roman, puisque le roman nous permet d'aborder des questions de société, est-ce que vous voulez dire par là qu'aujourd'hui encore, en Italie par exemple, hein, ou bien en Europe de manière générale, dans le monde entier, l'Amérique aussi comprise, qu'on a encore ces préjugés si forts jusqu'à ce que ces préjugés, entre guillemets, transparaissent dans les relations entre États?
1: Oui. Mais le préjugé est énorme, existe hein, dans la quotidianité. Bon, je dis que moi, il m'arrive encore aujourd'hui, je rentre, je prends un train, je m'assois, personne ne vient s'asseoir à côté de moi. Tant que les autres places ne sont déjà occupées. Hein, bon,
0: et ça, c'est où, par exemple, en Italie? C'est à Rome, c'est
1: à Milan, dans Lombardie, n'importe où. Hein. Bon, si je rentre dans le métro à Milan... Hein, la vieille me voit et serre son sac. Bon, elle ne me dit rien, mais a un langage qui est plus éloquent que le langage verbal. Hein. Bon, si je suis à l'hôpital, tant que j'ai ma blouse blanche...
0: Là, le respect est là.
1: Le respect est là. Parce que mon rôle social, ma blouse blanche me protège, me blanchit en quelque sorte.
0: Yes.
1: Donc,
0: ouais.
1: Hein. Mais, et ça, je pense que c'est ce complexe. Hein, appelons-le de supériorité, hein, existe et joue aussi, selon moi, un rapport aussi bon, dans les rôles que ces États ont envers nous. Nous n'avons qu'à voir la politique de visa que Donald Trump a décidé dernièrement, la politique sur les aides dans le domaine sanitaire. Donc on est dépendant de ces aides-là. Bon, quand d'un seul coup on nous dit qu'on ne va plus supporter les patients qui souffrent du sida, mais c'est pas petite chose. Hein. Donc, ça accentue encore de plus notre rôle de dépendance.
0: Ouais, ça l'accentue vraiment. Et on revient à l'œuvre pour parler de Luciana Tosetti, qui découvre une Afrique avec ses réalités et ses interdits sociaux. Des patients locaux qui n'aiment pas donner leur sang pour sauver leurs proches de peur de mourir. Dans une situation particulière où le sang a manqué pour sauver une malade, Luciana accepte de le faire au risque de perdre sa vie. À la page 79, on peut lire cet extrait. Luciana s'allongea une seconde fois. On lui posa la poche. À moitié de la transfusion, elle sentit son cœur s'emballer et sa vue se troubler. Elle eut juste la force de murmurer, tandis que des étincelles jaillissaient dans l'obscurité naissante. « Ma sœur, je ne me sens pas bien. » Quand elle émergea du gouffre noir où elle avait sombré, Luciana était couverte de sueur, mais grelottait de froid. La pièce tournoyait autour d'elle et un violent haut le cœur la saisit. À travers le vacillement de sa conscience, elle perçut la voix tendue, un peu agacée, du docteur Cuevi, qui tentait de la rassurer. Gardez les yeux fermés. Et à la page 81, 81, le docteur Kouévi en rajouta lourdement d'un ton ironique. Ils arrivent tous ici en se croyant les sauveurs de la patrie. Luciana ne put s'empêcher de penser, quel connard, tout en érigeant mentalement un mur très haut surmonté de fils barbelés électrifiés à 1000 volts entre elle et le médecin. La sœur prit aussitôt sa défense, ignorant l'intervention de Kouévi. Père, c'était un geste de grande générosité de sa part. Quel débat voulez-vous poser ici, aussi comme Ebri, cette Luciana qui vient, qui est solidaire, qui est très très très très humaine, qui est proche des gens, qui a vécu aussi sa vie en Italie avec ses hauts et ses bas, et sur place en Afrique, elle sent le besoin d'être solidaire. Elle sent même le besoin, mais parce que elle a donné son sang deux fois, et à la deuxième tentative, elle a failli trépasser. Et au lieu d'une compassion en tant que telle, Kouévi, le docteur, pose, en tout cas, se demande, dit, eux tous y viennent avec l'esprit, avec l'idée de montrer quoi.
1: Alors, le problème, c'est que c'est toujours le double regard ici. Hein. Ouais. Bon, il y a plusieurs façons de se reporter à l'Afrique.
0: Ouais.
1: Bon, une de celle de Luciana, qui est partie donc avec des sentiments, du côté sentimental de l'Afrique, l'idée d'aller aider, être une main qui aide, etc. Et il y a d'autres personnages comme Giorgio Gabrielli qui viennent pour des intérêts. Ouais. Mais c'est plusieurs façons de rencontrer l'Afrique elle-même, hein, de rencontrer l'Afrique. Et certains viennent donc avec ce complexe de supériorité en face de l'Afrique. Mais d'une certaine façon, je veux démontrer dans le roman que nous-mêmes, nous avons aussi un complexe d'infériorité par rapport aux Blancs. Quand le malade, quand durant les heures de visite, les malades se mettent, il y a beaucoup plus de malades qui se mettent en queue
0: devant le médecin blanc et laisse le médecin noir
1: tout seul.
0: Ouais. Bon, ça, c'est aussi un signe.
1: C'est un signe. C'est un signe quand, dans notre langage quotidien, nous disons Yovo Pono, Yovo Molu, Yovo Nemi, Yovo, Yovo Boma. Tout ce qui est meilleur, nous-mêmes, nous l'appelons Yovo. Ça, c'est grave.
0: Ah oui.
1: Hein? Bon, et quand, dans le roman, il arrive le cas d'un patient, hein? Bon, son père qui meurt dans le roman, et qu'on va l'annoncer à son père, et le père dit ah, je sais qu'il est mort, mon fils est mort, que c'est même le blanc même qu'il a opéré.
0: Ouais.
1: C'est le blanc même qui l'a opéré. Ouais. Donc,
0: là, c'est que ça l'apaise un peu.
1: Voilà.
0: Que ce soit le blanc quand même qui a tenté de le sauver.
1: Que si c'était lui, le médecin noir, ça aurait été grave. Donc, nous portons, c'est ça que je voulais faire voir, quoi. C'est-à-dire que, il y a des faits de cause et effet. Moi, je pense que souvent, le torturateur, le bourreau et la victime sont quand même complices.
0: Ils sont complices.
1: Oui.
0: Est-ce qu'ils sont complices de manière, est-ce que c'est de manière complice? C'est-à-dire, est-ce qu'ils sont complices? Est-ce qu'ils le savent? Est-ce que
1: pas toujours avec conscience?
0: Ah oui, merci.
1: Pas consciemment.
0: Ah ouais, pas consciemment.
1: C'est inconsciemment.
0: Ouais, c'est inconsciemment.
1: Bon, le privilège blanc, le blanc même parfois n'a pas conscience de son privilège. C'est tellement naturel, hein, c'est tellement naturel pour d'être comme ça. Non? Et nous,

0: que nous donnons à ces plats que nous aimons manger, Yovokmono, Yovokboma et tout ça là, en dehors de ces relations dans le monde hospitalier, le rapport du médecin vis-à-vis du malade, le malade noir qui voudrait être traité par le médecin blanc. Est-ce que dans votre quotidien, durant vos vacances en Afrique, vous avez quand même l'impression que cette pensée évolue quand même un peu? Est-ce que la jeunesse actuelle, elle arrive quand même à se débarrasser de ce complexe-là, ou bien elle est aussi complexée, même plus complexée que les parents?
1: Non, moi, ce que je regrette, c'est que malgré les moyens de communication qu'il y a aujourd'hui, il y a toujours l'idée de disons, dans le pays des ballons, on a toujours cette image merveilleuse de l'Europe, non? L'Europe est la solution de tous nos problèmes. On pense qu'on va partir, on traverse le désert, on va mourir en Libye, on devient esclave sur la route et on va dans cette mer Méditerranée qui est devenue un cimetière à ciel ouvert, hein, les forces vives, hein, parce que c'est la nouvelle esclavage. Une fois, on nous amenait sans notre volonté.
0: Ouais, maintenant, c'est
1: Maintenant,
0: nous-mêmes qui...
1: c'est nous-mêmes qui allons, hein, mourir là-bas, non? Et aujourd'hui, je rencontre, bon, je vais citer un épisode, il n'y a même pas 2 ou 3 mois de cela, un feu rouge, j'entends quelqu'un qui me frappe, je vois un Africain là, et il me demande de l'argent, hein, au feu rouge.
0: Ouais, en Occident.
1: Oui, en
0: En
1: Italie.
0: Italie,
1: Il me
0: ouais.
1: demande de l'argent,
0: Ouais.
1: je baisse la vitre, je dis, mais d'où tu viens, toi? Il m'a dit Togo. Je me suis senti mourir. Je me suis senti vraiment mourir. Pas, j'étais vraiment accablé de ça. Je lui ai fait signe de m'attendre. J'ai été garé et je lui ai dit, mais oh, mon frère, qu'est-ce que tu viens faire ici? Tu rentres chez toi. Tu iras à là, il navigue, boy. Tu vas chez la tante. Tu vas demander un morceau d'un peu de riz, un peu de garri. Tu mets un peu d'arachide dedans. Tu mets de l'eau dedans. Un peu de sucre. Tu vas manger. Retourne au village. Si tu viens du village, tu vas cultiver un peu de manioc. Mais tu viens ici en Europe pour aller quémander dans la rue comme ça. Il faut sauver quand même notre dignité. Mais il me dit qu'il a honte de rentrer.
0: Ah oui, c'est ça.
1: Parce qu'il a honte de rentrer. Parce qu'il a continué
0: À entretenir.
1: entretenir cette
0: Ouais, cette
1: image.
0: image
1: Oui,
0: de celui qui part, qui réussit
1: qui réussit.
0: en Occident,
1: Oui,
0: alors
1: il
0: qu'il
1: fait la
0: souffre.
1: photo dans la rue
0: Ah oui.
1: devant la Mercedes
0: En tout
1: qu'il
0: cas.
1: envoie
0: En tout
1: et
0: cas.
1: les gens au village pensent que là,
0: Ah
1: c'est
0: ouais.
1: sa voiture.
0: Ah
1: Il fait la photo devant la banque et avec le bras comme ça et tout le monde pense que c'est là qu'il travaille. On continue à... Donc, c'est ce que je dis que nous sommes complices. Hein, de cette idée de la
0: Ouais.
1: supériorité. Aujourd'hui, les moyens de communication nous permettraient de voir que les choses ne sont
0: Ne
1: réellement
0: sont
1: pas
0: pas
1: comme
0: aussi
1: ça. Ouais,
0: roses
1: rose comme
0: là-bas.
1: ça. Personne, les immigrés, ceux de la diaspora qui sont en Europe, n'ont pas l'arbre de héros derrière leur
0: Non,
1: maison.
0: pas
1: Hein.
0: du tout. Pas du tout. Ils vont travailler dur
1: Ah
0: chaque
1: oui?
0: jour, même dans la grande, grande, grande fraîcheur et dans le grand froid pour pouvoir avoir 1 000 euros, 3 000 euros et payer le loyer. Après, finalement, ils n'ont plus rien. Mais il y a le devoir
1: Oui,
0: vis-à-vis de la
1: oui,
0: famille,
1: oui. Et je pense
0: rester.
1: qu'il faut déconstruire cette
0: Ouais.
1: image-là. C'est important de déconstruire cette image. Et bon, l'écrivain ne le peut faire qu'avec les mots.
0: Ouais, qu'avec les
1: Mais
0: mots.
1: les mots ne sont que le prolongement de notre imaginaire. Hein. Donc, chaque mot qu'on écrit, c'est le rôle social, selon moi, de l'écrivain.
0: Le rôle social de l'écrivain, et vous essayez de bien le jouer ce rôle-là. Et avec l'aide de Thomas, si c'est possible, on pourra écouter. En tout cas, ok. Continuons par développer cette question de l'immigration. Il y a une vidéo qui circule sur TikTok, peut-être que vous l'avez regardée. C'est une jeune dame qui raconte une histoire. Ça fait 2 ans qu'elle vit aux États-Unis. Elle a une grande amie qui l'a beaucoup aidée quand elle vivait au Togo. Et dans ces 24, 23, 24 mois qu'elle passe actuellement aux États-Unis, elle a envoyé beaucoup d'argent à son amie. Et avec la hausse du prix du carburant ces derniers jours, l'amie qui l'appelle, qui lui dit que dorénavant, elle doit augmenter ce qu'elle lui envoie. Mais elle a failli pleurer. Mais elle n'arrive pas à comprendre. Moi, je t'aide et tu me demandes d'augmenter. Est-ce que c'est un salaire que je te paye?

0: Votre réaction
1: ah oui,
0: sur Maï Brie.
1: Je suis indigné quand même. C'est comme quand quelqu'un, un familier, bon, si personnellement quelqu'un me demande de l'aide pour une question de santé,
0: oui.
1: pour envoyer l'enfant à l'école, pour la scolarité, on est prêt à faire des sacrifices pour
0: oui.
1: ça. Mais quand quelqu'un demande parce qu'il veut l'iPhone, alors ça, il y a quelque chose qui ne va pas.
0: Oui.
1: Il y a des priorités.
0: Il y a des priorités.
1: Et souvent,
0: ça, c'est
1: on pense
0: vrai.
1: Que, bon, nous, on a l'app de l'iPhone derrière
0: ouais.
1: la maison.
0: Oui, oui, oui.
1: Ce n'est pas comme ça.
0: À peine la question posée, on va chercher ça
1: voilà.
0: sur l'arbre.
1: Voilà.
0: Et,
1: ouais, et
0: c'est pas évident.
1: Là, je pense que beaucoup de ne racontent pas la vérité. Il faut dire la vérité des vies que les gens font. Il y a des gens en Italie que je connais qui vivent dans les chambres avec 10 autres. Hein. Ils dorment à tour sur le lit. Hein. Ils font à tour pour dormir. Donc, ce n'est pas si facile. Hein. Bon, quand ils reviennent en vacances, bon, ils vont remplir les valises de cadeaux, de choses
0: ouais.
1: que même les hôtesses au check-in, ils disent que les Africains ne voyagent pas, que nous déménageons.
0: Ils déménagent. Voilà. Merci. Merci. On va suivre la chanson « Ouvrez les frontières ». De Tiken Diafakoli, une des chansons choisies par notre invité du jour, qui est Kossi Komaibri, auteur du livre Yo Wo Bonsoir, L'appel du lointain. C'est le premier tome de sa trilogie. Merci.

0: Merci, merci pour cet intermède musical, Ouvrir les frontières de Tiken Jafakoli. Pourquoi ce choix, ce premier choix en tout cas, à l'adresse de nos auditeurs aujourd'hui?
1: Oui, parce que bon.
0: C'est une plaidoirie?
1: Oui, parce que.
0: Un plaidoyer?
1: Oui, parce que actuellement, avec le vent de la droite qui souffle en Occident, il y a un blocage pour ce qui regarde les visas. Hein. Mais pas seulement les visas, c'est ça qui est grave aussi. Pas seulement les visas de ceux qui veulent aller travailler, mais ceux qui veulent aller étudier. Ouais. On fait demande pour avoir un visa d'études, on refuse. On demande des garanties impossibles. Hein. Bon, ce n'est pas toutes les familles qui peuvent se permettre de mettre en caisse 6 000 euros de garantie pour pouvoir avoir donné le visa. Ce n'est pas possible. Donc, et ça, je trouve que ça, c'est frustrant. Parce qu'on nous empêche. Hein, c'est comme si nous, on veut voler le feu à Promoter et on nous empêche, on nous empêche d'aller voler le feu à Promoter.
0: Ouais, la connaissance,
1: la connaissance.
0: Elle doit être normalement
1: la connaissance doit être, oui.
0: Ouais,
1: ouverte. Il nous parle tant de démocratie.
0: Oui.
1: Hein, mais la démocratie, c'est l'universalisme de la connaissance. Mm-hmm. Hein, l'universalité de la connaissance. Donc, si on ne nous donne pas la possibilité d'accéder, c'est vrai qu'aujourd'hui, avec les nouvelles façons de communiquer, et ça, je dis, nous avons la possibilité d'utiliser TikTok, pas seulement pour trémousser le derrière, hein, mais pour faire des cours, pour faire des choses sérieuses.
0: Ouais, et très utiles.
1: Très utiles.
0: Ouais.
1: Dans d'autres pays, ils le font déjà. Hein. Nous, on continue à utiliser ça seulement pour danser. Je ne dis pas que la danse n'est pas importante.
0: Ouais, pour passer le temps, quoi.
1: Oui, à la fin, on finit par perpétuer l'idée de l'Africain avec le tam-tam qui danse toujours.
0: En tout cas, il y a une phrase de Singer, l'émotion est nègre, la raison est laine. Ça fait très mal en tout cas, quelque part, il faut aller, il faut l'approfondir pour comprendre qu'il n'a pas... je ne sais pas s'il n'a pas tort ou pas, mais en tout cas, c'est une phrase qui doit nous faire réfléchir.
1: Oui, disons que cette fois, moi aussi j'ai contesté plusieurs fois cette phrase-là.
0: Pendant longtemps cette phrase.
1: Bon, j'ai voulu le contextualiser dans l'époque.
0: Okay.
1: Il faut le contextualiser dans l'époque. Bon, donc... dans leur époque, ça avait un sens. Autrement, on attend un Sarkozy qui vient nous dire que nous ne sommes pas encore entrés dans l'histoire.
0: Lui, il en a fait vraiment. Hein? Ah ouais, il est allé loin en disant ce qu'il a dit.
1: Alors, okay.
0: Allez-y.
1: Disons, si aujourd'hui, nous sommes les fils de Lucie, l'Afrique est rentrée dans l'histoire, bien avant eux.
0: Bien avant. Hein?
1: Moi, j'arrive à dire, même de façon un peu ironique, que les blancs ne sont que des noirs délavés.
0: En tout cas. Tu vois, Luciana, si tu veux faire du bon travail ici, tu dois d'abord parler avec les gens.
1: Oui.
0: Voilà quelques temps que je vois arriver des volontaires d'Europe. Ils arrivent avec des projets déjà pensés, ficelés chez vous, sans tenir compte du milieu dans lequel ils doivent les appliquer, et encore moins des personnes concernées. Tous débattent. Forts de leurs compétences et de leurs moyens, ils font et défont sans consulter ni impliquer ceux d'ici. Une fois partis, leur projet meurt. Tu comprends? Demandant Jaffi. Jaffi, c'est Benjamin Boko, c'est un ami de Luciana. À la page 107, Luciana, Boko continue. Non, Luciana, je ne vais pas dire cela. Même s'il faut reconnaître lucidement qu'après des années et des années d'aide, nous en sommes encore au point de départ. Voire pire dans certains cas. Je crois que nous ne nous en sortirons jamais si nous ne devenons pas les acteurs de nos propres destins. Un exemple tout simple, et rappelle-le-moi quand nous rentrerons à Gbedi. À Gbedi, je te le montrerai. Il y a 2 ou 3 ans, un groupe de jeunes bergamasques venus pour un camp d'été est arrivé à Gbedi à l'invitation des missionnaires. Ils ont décidé de construire des latrines sans consulter personne. En réalité, ils ont construit de très belles latrines. Cependant, Gabrielli demanda aux habitants du village pourquoi ces latrines étaient dans un état aussi pitoyable. Ils répondirent, quelle latrine? Ah, celle des petits Yovo. Quelle problématique ramenez-vous ici, dans ce dialogue-là entre Luciana et Boko, Jean-Philippe.
1: Oui,
0: ça?
1: Oui.
0: Ouais.
1: Le thème ici, c'est le thème de la coopération.
0: Ouais.
1: Quelle coopération?
0: Ouais.
1: Bon, quand on dit coopération, ça veut dire que ce sont des deux entités qui travaillent ensemble.
0: S'entendent sur les termes de la chose.
1: Voilà. Non qu'ils décident déjà, fabriquer déjà un projet, tout confectionner, créer des cathédrales dans le désert, arriver ici et imposer ça. Moi, je dis que je ne suis pas contre l'aide. Hein, je ne dis pas que je suis contre l'aide, mais il faut savoir faire bien le bien. Parce que si on veut faire le bien, il faut que les gens soient intéressés, soient pris dans le mécanisme qu'on veut faire. Mais surtout, il ne faut pas que les gens deviennent après dépendants du mécanisme. Ils vont pouvoir se lever tout seul, marcher de leur propre. Parce qu'autrement, c'est une aide qui n'en finit jamais. On est toujours là à tendre la main et à attendre la manne qui doit descendre du ciel. Bon, il est temps qu'on rompt ce mécanisme-là. Donc, la coopération doit changer.
0: Et comment on rompt ce mécanisme-là? Et comment on rompt ce mécanisme quand on est toujours dans la situation du demandeur?
1: Voilà.
0: Du demandeur, c'est lui qui tendons la main le plus souvent. Ouais. Et donc, forcément, quand on tend la main, celui qui vient à notre secours
1: pose ses conditions. Oui, pose ses conditions.
0: Est-ce qu'il y a une solution?
1: Oui, pour moi, il y a une solution. Il faut se prendre en charge. Il faut qu'on commence à se prendre en charge de nous-mêmes. Nous en avons les capacités. C'est ça que je vois. C'est que ce n'est pas que... Parce que, autrement, nous sommes des éternels bambins, des éternels enfants, donc on en doit toujours... Et quand les gens vous aident de cette façon-là, bon, le prix, c'est pas seulement le prix de la dignité, hein, c'est aussi le prix économique. Hein, c'est le prix économique. Moi, je dis qu'on pense que l'Afrique a besoin de l'Europe. C'est pas vrai. C'est l'Europe qui a besoin de l'Afrique. Sauf que nous n'avons pas encore pris conscience de ça.
0: Ouais.
1: Hein? Parce que sans nous, ben, ils n'ont pas les matières premières. Ils n'ont pas le coltan qui sert pour tous les cellulaires, les computers. Ben, tous les éléments dont ils ont besoin. C'est pas pour rien que la Chine vient nous lisser le dos. Bon, parce qu'ils ont besoin de ces matériaux-là.
0: Ce changement de mentalité qui doit s'opérer pour que les choses changent, pour que il y ait une sorte de renversement de la situation, pour qu'il y ait une sorte d'égalité dans les rapports entre États. Ce changement de mentalité doit venir de qui? Des intellectuels, des politiques, des jeunes qui sont actuellement sur les bancs des universités?
1: Moi, je pense à partir des jeunes.
0: Ouais.
1: Les jeunes doivent commencer à avoir cette vision de leur futur. Hein. Bon, ils doivent pas attendre que les choses vont arriver. Moi, je dis souvent, quand j'ai des rencontres, même avec des jeunes Italiens, quand j'ai des rencontres avec eux, je leur dis toujours, écoutez, quand quelqu'un, on vous dit, le futur vous appartient, on est en train de vous rouler. Parce que nous savons ce qu'est le passé, nous connaissons le présent, personne ne sait ce qu'est le futur. Les adultes doivent vous assurer le présent. Et dans le présent, vous construisez votre futur. Hein? Mais il faut qu'ils construisent leur présent. Ils aient conscience que c'est eux qui vont construire leur futur. Donc, les jeunes Africains doivent comprendre ça. Hein? Et il y a la possibilité, parce qu'aujourd'hui, il y a la possibilité d'accéder plus facilement au savoir. Hein? Il y a la possibilité aussi de développer nos capacités, hein? Même dans le domaine médical. Bon, moi, j'ai vu la façon que l'Africain a d'aborder le malade. Parce qu'il voit le malade dans sa totalité,
0: oui.
1: Hein, comme personne. Il ne voit pas le malade comme maladie. En Europe, on continue à voir le malade comme maladie. Nous soignons les organes, nous ne soignons pas les personnes. Quand tu as mal au cœur, tu vas dans le cardiologue. Tu as mal au ventre, tu vas dans le gastro-entérologue. Mais il n'y a jamais un médecin qui te voit comme personne dans ton entité. Quand tu vas dans le cardiologue et tu lui dis que bon, j'ai aussi des problèmes gastriques, il dit non, ça c'est pas mon cas. Il te pousse chez l'autre là-bas.
0: Ouais.
1: Bon, il faut retourner à voir le malade. Et beaucoup de ces... Dans le livre, beaucoup de ces médecins qui arrivent d'ailleurs, d'un coup, ils se rendent compte qu'ils n'ont plus affaire seulement à des corps, à des organes, mais à des personnes qui sont ancrées dans leur culture et que s'ils veulent pouvoir les soigner, ils doivent rentrer dans leur culture.
0: Ouais, et c'est ce que vous avez essayé de faire dans ce roman,
1: oui.
0: en faisant venir en Afrique et particulièrement au Togo, hein, des médecins italiens qui viennent... apprendre nos cultures, qui viennent en tout cas s'immerger dans nos cultures pour pouvoir soigner éventuellement les malades du Togo. Et les dialogues, il y a beaucoup de dialogues dans ce livre, il y a beaucoup d'échanges, il y a beaucoup d'interactions dans ce livre, dans ce roman. Je vous dis bonsoir, l'appel du lointain à la page 120, c'est un échange entre Giorgio Gabrielli et le jeune Kanye Lawson, dont le papa est avocat. Et ils sont allés en boîte de nuit, hein, mais à marge de cette virée nocturne, hein, ils ont quand même pris le temps de discuter. Et dans cette discussion-là, des choses intéressantes apparaissent. Voilà le cœur du problème. Vos gouvernements, c'est Gabrielli sûrement qui s'adresse à Kanye, vos gouvernements nous ont imposé d'être, non plutôt c'est Kanye, vos gouvernements nous ont imposé d'être démocratiques. Et nous sommes tous enveloppés dans le manteau de la démocratie, comme dans la dernière parure à la mode, sans nous délester de nos haillons de gouvernement monolithique, de dictature et de parti unique. Et ce vêtement importé, non taillé sur mesure, pour nos réalités, nous va dans bien des cas trop étroit et dans d'autres si large que nous trébuchons sans cesse au risque de nous rompre le cou. À la page 121, maintenant pour revenir à notre discussion sur la démocratie, nous devons nous arrêter un instant pour nous demander quelle signification, c'est toujours Kanye, quelle signification ce mot revêt dans notre culture traditionnelle et quel sens lui donner aujourd'hui dans la vie quotidienne, tout en nous projetant vers l'avenir, afin de ne pas manquer le train de notre propre modernité. Je parle de notre modernité, pas de la vôtre. Nous devons lire le monde et l'histoire avec une vision post-coloniale. Mais là, au-delà de ce retour au Togo, au-delà de cette immersion des médecins italiens dans le monde des Togolais, vous posez de vrais problèmes de société, vous posez de vrais débats d'actualité, le débat sur la démocratie. De quelle démocratie l'Afrique a besoin? De quelle démocratie le Togo a besoin?
1: Oui. Et là, c'est un thème urgent, hein, parce que le thème de la démocratie est un thème essentiel. Hein, parce que, bon, moi, je parle de l'idée que un pays qui n'assure pas deux choses, qui pour moi sont essentielles dans une démocratie, c'est la santé, l'universalité d'accès aux soins. Deux, l'université d'accès à l'instruction. La même Amérique. Hein, j'ai fait un webinaire dernièrement avec l'université Santa Clara en Californie. Le prof m'a dit de ne pas parler de politique. Je dis non, je ne veux pas parler de politique. On a commencé à parler des droits. Alors ouais. J'ai dit, bon, je vais parler de droit à la santé et le droit à l'éducation. Hein. Et les États-Unis, la grande qui vont, ils vont à gauche, à droite, exporter la démocratie. Ils ont tellement exporté qu'ils sont restés sans démocratie. Et nous le voyons tous les jours. Bon, le problème ici, chez nous, c'est que je pense que l'idée, disons, de société communautaire que nous avons, non, influence beaucoup ce sens de la démocratie. Parce que l'Africain a une vision, bon, l'Africain, je généralise, hein, c'est une façon de dire, a une vision communautaire. Hein. L'Européen est beaucoup plus individualiste, généralement. Il fait les choix. Le fait même que j'ai noté qu'il y a moins de suicides en Afrique par rapport à l'Europe, parce que mon corps ne m'appartient pas. J'appartiens à mon clan, j'appartiens à ma famille. Donc j'ai beaucoup le sens de ça, de la de communauté. Mmh. Hein. Bon, ce qui est aussi un risque. Ce que je dis, quand on va faire une votation, je ne vote pas pour les idées d'une personne, je vote à la personne parce qu'il appartient à mon clan, parce qu'il appartient à mon groupe. Ouais. Non.
0: Et donc, cela fausse un peu le
1: débat. Ça fausse
0: le débat.
1: Ça fausse le débat.
0: Ça biaise la perception qu'on peut avoir de la démocratie.
1: De la démocratie, ouais. Voilà. Donc, alors, en tenir compte, il faut, oui, quelqu'un qui fait une analyse pour ce qui peut être le débat de quelle évolution démocratique, il faut en tenir compte. Parce qu'on ne peut pas faire photocopie du système occidental qui ne s'adapte pas à nos mentalités. Ouais. Bon, le concept du chef au village, ce n'est pas lié, c'est pas qu'on vote le chef qui devient le chef du village. La façon dont il est choisi par son... Donc, je pense que ça influence beaucoup notre conception de l'idée de démocratie, consciemment ou inconsciemment. Donc, vouloir nous faire photocopie, coller ce qui vient d'une autre culture, mais ça ne fonctionne pas. Nous le voyons. Partout, nous le voyons.
0: Et vous écrivez à la page 122, il est essentiel que les gouvernements africains soient responsables devant leurs citoyens et œuvrent pour leur bien-être, quel que soit le système politique qu'ils choisissent. Merci d'avoir partagé ton point de vue. Alors, es-tu d'accord avec ceux qui en Europe affirment que l'Afrique n'est pas encore prête pour la démocratie ? Je vous repose la question.
1: Ça, c'est une vision des Occidentaux. Hein, parce que l'idée encore de recoloniser l'Afrique, j'entends des amis français qui disent que ah, vous étiez mieux quand vous étiez, on vous colonisait, l'Afrique était plus développée. Ben, c'est pas vrai. Ça, c'est vrai pour eux, mais c'est pas vrai pour nous. Ouais. Chaque pays doit pouvoir avoir accès à l'autodétermination. Hein. C'est un procès que on a eu. Bon, l'Afrique, les Africains sont résilients. Hein. Nous avons vécu. Je pense que d'autres peuples n'auraient pas résisté, ouais. n'auraient pas su résister à ce que l'Afrique, les Africains ont subi dans tous les siècles. Hein? Et souvent, quand nous parlons même le Ghana a réussi à faire reconnaître que la traite négrière est le plus grand crime contre l'humanité. Mais nous parlons toujours simplement, par exemple, de la traite transocéanique. Nous ne parlons jamais de celle transsaharienne, qui était plus terrible encore. Hein? Ouais. Parce que transsaharienne, c'était vraiment un vrai génocide. On castrait les hommes pour les mettre dans les harems. Ouais. Hein? Il faut en tenir compte aussi de ça. Mais malgré ça, l'Afrique se réveille. Et je crois que les jeunes vont y croire beaucoup plus. Mais il faut que nos gouvernants aient conscience de ça, que l'Afrique a des potentiels forts.
0: OK. Merci. Merci. Votre mot de la fin, en quelques secondes.
1: Ouh là là, un mot de la fin.
0: Ouais, en quelques secondes.
1: Oh, que dire ? Bon, ouais. Moi, je dis que... Oui. Qui va lire le livre, j'espère qu'ils seront intéressés à deuxième tome, parce que ce livre pose les personnages, bon, qui se demandent, bon, moi, la place de ces personnages, qu'est-ce que moi j'aurais fait? Hein, c'est un livre qui pose des questions. Hein, qu'est-ce que moi j'aurais fait? J'aimerais que chaque lecteur se pose cette question et se demande, bon, après avoir posé ces questions sur chaque personnage, bon, comment ça va finir? Donc, se préparer à se procurer le deuxième tome.
0: Merci infiniment. Entre les joies et les peines, la rencontre des personnages européens avec des personnages togolais en terre africaine est un message de Kwasi Kwarimaébri qui invite à l'amour, à la solidarité en faisant fi des frontières, des races, des préjugés et des vicissitudes de l'histoire traumatisante du passé et du présent des hommes. Tous les personnages releveront-ils ce défi du vivre ensemble? La grande question de ce grand roman intitulé « Vous et vous, bonsoir ». Le premier tome, c'est « L'appel du lointain ». Merci encore une fois à Kwasi Kwarimaébri.
1: Merci à vous, messieurs auditeurs. Merci.

Ok. L'actualité littéraire a paru aux éditions Continent, l'œuvre intitulée « D'Ovidée, les adages en pays gain » du docteur Raymond Barouet, un livre à lire pour comprendre davantage les adages en pays gain. L'ouvrage collectif intitulé « Des rêves et des espoirs » mélange offert au professeur Aïto Gouata Pédouamon sera présenté et dédicacé le 2 octobre. À 15h, c'est un vendredi, au village du Bénin, sur le campus universitaire de Lomé. Le public y est invité par les éditions Continent et le professeur Martin Dosouk-Benouga, un des initiateurs de ce livre, en plus du professeur Selong Banou de Vénérée Mémoire. Du 14 au 17 octobre 2026, la troisième édition du Salon du livre jeunesse de Lomé, Saligel, se tiendra au village du Bénin sur le campus de Lomé. Durant 4 jours, il y aura la célébration de la lecture et c'est une manière également de donner aux enfants le goût des livres. Sont prévus à cette occasion des tables rondes, des ateliers et animations, des dédicaces d'auteurs et des stands de vente. Une page sombre pour clore l'actualité littéraire de cette semaine. L'écrivaine ivoirienne qui s'appelle Daniela Boni nous a quitté le 15 septembre 2026, décédée à Toulouse. Elle laisse à la postérité une pluralité d'œuvres issues d'une diversité de genres littéraires allant de la poésie aux nouvelles, en passant par les essais, les romans et les livres pour la jeunesse. Elle avait l'art de donner des titres accrocheurs à ses livres. Dans sa poésie constituée d'une dizaine de recueils, on peut retenir des titres comme « Labyrinthe »,« Le rêve du dromadaire » jusqu'au « Souvenir de ton visage ». Au nombre de ses romans, il y a une vie de crabe. Les nègres n'iront jamais au paradis. « Matin de couvre-feu ». La réflexion de Daniela Boni s'articule autour de la notion de dignité humaine et de la reconnaissance de l'autre. Autre. Professeur de philosophie, sa pensée se caractérise par la philosophie de l'action. Elle plaide pour une réflexion sur les réalités africaines, une réflexion ancrée sur l'Afrique. Paix à son âme et que son œuvre continue à parler pour elle et à interpeller la jeunesse africaine.

0: Merci, merci, merci, merci à Thomas qui nous a accompagnés aujourd'hui. Nous sommes à la fin de l'émission de ce samedi. Nous avons reçu comme invité Kossi Komlaebri, qui est venu nous parler de son roman Yovo Bonsoir, L'appel du lointain. C'est le premier tome d'une trilogie, donc les deux autres tomes sont attendus dans les tout prochains mois. Merci infiniment à lui. Merci à vous, chers auditeurs, de nous avoir suivis de partout du monde entier. Et à très bientôt pour un nouveau rendez-vous. Oui.
1: La dédicace.
0: La dédicace aura lieu le 25 septembre à Lomé, à la Casa Italiana, à Agbalepedo. Merci, merci beaucoup. Merci et à très bientôt.

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4: Il est 9h.
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0: Messieurs et dames, bonjour. Heureux de vous retrouver cette semaine encore pour ce nouveau numéro de Parole à l'auditeur. À la mise en onde, Michel Toméga et au micro, Yves Dessous-Leblanc. La popularité et l'utilisation des réseaux sociaux ne cessent d'augmenter partout dans le monde. Au revers de la médaille, les arnaques sur ces plateformes figurent parmi les menaces cyber les plus répandues. Les fraudeurs utilisent les réseaux sociaux comme des outils pour tenter de manipuler des utilisateurs peu méfiants. Il peut s'agir d'arnaques par messagerie Facebook ou encore d'arnaques sur Instagram, Twitter et WhatsApp. Leur objectif, c'est de soutirer de l'argent ou des informations personnelles à leurs victimes. En effet, les réseaux sociaux constituent une cible de choix pour les cyberattaquants. Ces derniers savent très bien que s'ils parviennent à prendre le contrôle d'un compte ou à créer un faux profil, ils peuvent manipuler tout un réseau d'amis et même un cercle entier de contacts. Les cybercriminels peuvent même créer de fausses annonces publicitaires pour attirer des victimes peu méfiantes. Aujourd'hui, peut-on dire que les réseaux sociaux intensifient ou favorisent plus l'arnaque dans nos sociétés? Suivons à présent les auditeurs dans leur analyse et commentaires sur le sujet.
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2: Nous sommes dans un monde où nous sommes en train d'évoluer et il y en aura toujours ces moyens de communication que nous appelons réseaux sociaux. Ce n'est pas aujourd'hui qu'ils existent, mais cette fois-ci, on peut voir qu'ils se sont multipliés. Ça donne à un grand nombre de réseaux sociaux. Et c'est ça qui fait que on a tendance à penser que ça contribue plus à l'arnaque ou bien à faire propager l'arnaque. Moi, je dis, l'arnaque même là, si on prend la définition, même avant les réseaux sociaux, les gens entre eux-mêmes là, s'arnaquaient. Ils n'utilisaient pas les réseaux sociaux, mais ils le faisaient. Donc, ces canaux sont aussi une aubaine pour ces personnes qui ont choisi l'arnaque comme métier. C'est avec ça qu'ils mangent. C'est-à-dire que quand moi je les écoute ou bien je les vois, je dis derrière eux, c'est un père de famille.

0: à l'arnaque et à toute autre chose. C'est hier seulement, j'ai échangé avec une jeune dame qui refusait de donner son numéro à quelqu'un. Il dit, hey, madame, tu veux, tu ne veux pas. Tu penses que si, à moins que tu n'es plus active. Si tu n'es pas active, ça veut dire que tu ne vends rien, tu ne travailles pas quelque part. Là, tu peux dire que tu vas te protéger sans être envahi par les envahisseurs. Sinon, si toi-même tu sais que je suis dans quel domaine et que je dois donner mes numéros, bien je dois être contacté à tout moment, tu le sais. Maintenant, c'est à toi de prendre tes dispositions pour que tous ceux qui vont te contacter, que tu prennes le temps de les analyser pour que tu ne tombes pas gratuitement dans les mains des arnaqueurs. Parce qu'ils ont toutes les formes possibles pour t'avoir et de rentrer en contact avec toi. Moi-même qui suis en train de vous parler là, j'ai été plusieurs fois contacté par des arnaqueurs avec des différentes stratégies qu'ils utilisaient. Mais quand ils finissent par voir qu'ils ne peuvent pas me rouler, ils laissent tomber.
1: Bien sûr, je dirais que ça a pris de l'ampleur. Avec les nouvelles technologies qui sortent et tout ça, les arnaqueurs ont trouvé d'autres moyens d'escroquer les personnes vulnérables comme nos mamans qui sont à la maison, à travers les appels téléphoniques, on ne sait pas d'où ça sort et tout ça. Donc, les réseaux sociaux, vraiment, c'est un problème pour nos citoyens, pour la population et nous. Récemment, j'ai vu sur les réseaux sociaux où une dame a été escroquée. C'est en dollars, c'est pas ici. 850 000 dollars, on l'a escroquée. On l'a envoyé des photos d'une célébrité se faisant passer que c'était lui et tout ça. Donc vraiment, c'est compliqué. Les réseaux sociaux, ils sont positifs et à la fois négatifs. Lorsqu'on parle du côté négatif, c'est là où on trouve les escrocs et tout ça. Donc c'est un véritable problème pour la population. Vraiment, lorsqu'on voit tout ce qui sort, les TikTok et WhatsApp et tout ça, il y a des trucs qui sont cachés en dessous que nous, la cybercriminalité et tout ça, nous on ne connaît pas des trucs comme ça. Nous, maman qui achète les portables, eux pour eux, nous-mêmes, voilà, c'est faire les appels, les transactions. Aujourd'hui, tu déposes ton argent sur ton compte Money Influx. Tu consultes, on dit qu'il n'y a plus de somme là-dessus. Donc, on ne sait pas d'où, c'est pas quel canal ils font ça et tout ça. Donc, les réseaux sociaux, vraiment, ça a contribué à l'essor des escroqueries.
2: Aujourd'hui, les gens sortent sur les réseaux sociaux pour arnaquer les gens en mettant les photos des femmes alors qu'ils sont des hommes pour prendre l'argent chez les hommes. Certains disent qu'ils font tel travail et puis, surtout les jeunes qui ne veulent rien faire, ils tombent dans ces pièges-là. Et puis suivre les gens là. Ces gens parfois les gens disent qu'ils sont des marabouts. Ils escroquent les gens qui veulent faire les choses. Surtout les femmes qui veulent avoir des maris, les jeunes qui veulent avoir de l'emploi. Ils font beaucoup de choses. Il y a des gens qui mettent la photo d'une femme sur leur profil. Or, ce sont des hommes. Maintenant, les hommes aussi qui veulent draguer les filles sur les réseaux sociaux pensent que ce sont des femmes. Ils leur donnent des numéros et après, c'est pour leur demander de l'argent. Parfois, qu'est-ce qui se passe? Ils font des appels vidéo et l'homme qui a mis la photo d'une femme au profil demande à ce temps de lui envoyer des nudes. Et l'homme, naïvement, il envoie ses photos nudes à cet escroc-là. Et après, c'est pour lui arnaquer, à lui demander. Parfois, on les menace de publier ces photos-là et ils payent. Parfois, ils payent, mais on balance toujours leurs photos. Ça arrivait à mon petit frère, un cousin. C'est comme ça, on lui a contacté comme une jeune fille. Lui aussi, naïvement, il a envoyé ces trucs-là. Et maintenant, la personne l'arnaque de partager les choses. Mais bon, on a pu résoudre ça avec un informaticien. On a supprimé ces photos-là. Ce qui veut dire que les réseaux sociaux, aujourd'hui, sont devenus des moyens d'arnaque pour certains jeunes. Selon moi, les réseaux sociaux constituent un moyen pour arnaquer les gens aujourd'hui.
3: Effectivement, les réseaux sociaux ne contribuent pas à arnaquer les gens, mais je dirais, à mon avis, ont intensifié même l'arnaque. Parce que si on dit contribuer à arnaquer, c'est beaucoup plus faible, quoi. Mais les réseaux sociaux ont intensifié même l'arnaque. On ne parle plus de risque d'arnaque, mais on parle de l'arnaque sous toutes ses formes. Parce que quand je prends par exemple Facebook, avec toutes ces histoires qui disent « travail en ligne, résider au Togo, travailler en ligne », et quand tu cliques sur les liens là, ça te renvoie sur des sites où on a des informations jusqu'à sur ta carte bancaire, c'est de la pure arnaque. Au Togo, ce qui abonde beaucoup plus, je vois quelquefois les images de Emmanuel Adebayo qu'on met derrière une vidéo et pour dire que Emmanuel Adebayo a

0: t'aider ou bien à faire quelque chose qui invite les gens. On est allé jusqu'à mettre les images des journalistes togolais. Il y a une journaliste de la TVT qui aussi a été mise devant une vidéo comme ça, disant qu'on appelle les Togolais à faire des services en ligne, etc. Tout ça là. Et quand tu rentres dans ces histoires-là, c'est de la pure arnaque. La preuve, quand vous voyez, vous cliquez sur ça, parfois vos WhatsApp même se bloquent parce que ça donne des informations sur tous vos comptes et les gens ont la facilité en ce moment de pirater complètement votre compte. Donc le Togolais doit faire extrêmement attention à tout ce qu'on voit sur les réseaux sociaux parce que on galère déjà trop. Faut pas rajouter l'arnaque.
1: Je dirais c'est un peu relatif. C'est un peu relatif dans ce sens que c'est beaucoup plus avec l'avènement de la nouvelle technologie de l'informatique dans son ensemble. Les réseaux sociaux sont une déduction de cette tic-là. Mais beaucoup plus aujourd'hui parce que beaucoup de gens sont friands à ces réseaux sociaux et que ça constitue un terrain fertile ou un terreau fertile à ces gens-là qui trouvent du travail dans l'arnaque. C'est-à-dire que plus il y a du monde amassé autour de quelque chose, plus il y a de ces gens-là qui sont un peu vulnérables, ceux qui, vous me permettez de le dire ici, ne réfléchissent pas trop avant d'agir sous le coup de l'émotion. Et donc ça constitue, comme je le disais, un terreau fertile et ils arrivent à manipuler facilement les esprits. Alors je dirais oui, les réseaux sociaux en réalité c'est un outil assez formidable. Sauf que beaucoup de gens par manque de sagesse, de beaucoup d'informations tombent facilement dans la nasse de ces gens sans foi ni loi. Alors ce qu'il y a à dire c'est que les réseaux sociaux sont une très bonne chose pour le monde d'aujourd'hui. Mais il faut redoubler de vigilance, il faut être assez vigilant parce que sous peu, on peut manipuler votre propre image, on peut manipuler votre voix à d'autres fins, à des fins d'arnaque. C'est pour cela que j'ai dit, ce n'est pas forcément les réseaux sociaux qui posent problème, mais c'est l'utilisation que nous en faisons, c'est le manque de conscience que nous mettons dans l'utilisation de ces réseaux sociaux. Alors, si m'est donné d'envoyer un petit conseil à tous les usagers des réseaux sociaux, c'est de faire très attention, c'est de ne pas prendre toute chose comme tout beau pour être vrai, mais d'aller de façon délicate pour déceler le vrai du faux.
2: Je parlerai de l'importance des réseaux sociaux. Les réseaux sociaux, ce sont des plateformes de communication qui sont quand même importantes dans notre vie quotidienne. Aujourd'hui, grâce aux réseaux sociaux, tu peux être à 1000 km, 1 million de kilomètres, on peut te joindre. Ça facilite la communication, c'est vrai. La modernisation avec tout ce qui va avec. C'est un outil, mais je fais que malheureusement, certains utilisent cet outil que constituent les réseaux sociaux pour des fins malveillantes. Là, bon, on ne peut pas peut-être empêcher peut-être un arnaqueur d'utiliser les réseaux sociaux pour parvenir à ses fins. Mais juste ce qu'on peut dire, c'est qu'on peut interpeller maintenant ceux qui utilisent les réseaux sociaux pour ne pas tomber dans ces genres de trucs. Auparavant, l'arnaque ne devrait peut-être se faire que physiquement. Mais avec les réseaux sociaux, l'arnaque est plus facilitée. C'est plus facile aux gens de monter une image pour tromper la vigilance de quelqu'un. Monter un son, peut-être sur une image, pour tromper la vigilance de quelqu'un. Si tu n'es pas bien outillé, tu ne peux pas t'en rendre compte. Le vrai livret aujourd'hui, grâce aux réseaux sociaux, la frontière est très mince. Donc, tout ce qu'on peut dire, c'est d'interpeller et tous ceux qui utilisent les réseaux sociaux à être vraiment attentifs à ce genre de trucs parce que, voilà, quand tu tombes dedans, c'est difficile, de s'en sortir. C'est gênant de le dire, mais malheureusement, on ne peut que le concéder. Les réseaux sociaux contribuent à alimenter l'arnaque. C'est vrai, je l'ai dit tantôt, c'est un outil qui est utile, important dans notre vie quotidienne, dans nos activités. Mais malheureusement, il sert aussi aux arnaques, aux voleurs, aux personnes malveillantes de toute nature qui les utilisent aussi. Malheureusement, c'est la réalité. C'est pourquoi la population, le commun des citoyens doit être informé, aguerri, pour pouvoir détecter ce genre de pratiques et les éviter, quoi.
3: Aujourd'hui, il faut reconnaître que la plupart des jeunes, à partir d'un certain âge, les adolescents aux plus jeunes, utilisent les réseaux sociaux. Et un sondage qui nous dit qu'à peu près 93% des jeunes qui utilisent les réseaux sociaux se disent très contents des contenus. Et donc, par rapport à ça, des arnaqueurs profitent de ces pourcentages-là pour envoyer des messages par rapport à la consommation des jeunes. Ils envoient des messages en utilisant par exemple des logos des sociétés connues qui font des ventes sur Internet ou qui sont installées physiquement où les jeunes peuvent aller acheter tout ce dont ils ont besoin. Et donc, ils profitent de ça pour anarquer justement ces jeunes-là. Et on va au-delà même des jeunes. Aujourd'hui, vous prenez le système de vente en ligne. Ça prend une certaine proportion. Dans notre pays, c'est vrai que c'est pas aussi développé qu'en Occident. Néanmoins, ça prend une ampleur. On parle de pratiquement 25% aujourd'hui de sociétés qui sont installées. C'est pas des sociétés que vous allez connaître tout de suite, mais qui sont installées chez eux. Des gens qui créent des structures de vente et ils viennent mettre des informations. C'est le contenu, le vrai problème. Ils mettent des contenus qui sont justement des fake news, de vrais mensonges pour escroquer les gens. Et donc, si l'on n'y tient pas garde, vous verrez que majoritairement, tous ceux qui achètent des produits ou qui veulent acheter des produits sur Internet sont escroqués. C'est un très grand canal d'escroquerie aujourd'hui. Et imaginez quelqu'un qui vous dit, moi, pour les jeunes, j'ai une ligne de vêtements et ils vous montrent des choses qui n'existent pas sur place. Mais néanmoins, ils vous disent, envoyez de l'argent et on vient vous livrer. Et après, les gens se rendent compte qu'ils n'ont jamais eu contact avec quelqu'un. Ils ont été tout simplement escroqués. L'escroquerie classique qu'il y avait même sans les réseaux sociaux. Et ça, c'est ce qu'on avait connu dans les années 2000 avec l'arrivée de téléphones mobiles où les gens vous appellent par rapport à une situation de crise et qui vous demandent d'envoyer de l'argent pour aider quelqu'un à sauver quelqu'un, etc. Mais au bout du rouleau, vous vous rendez compte que cette situation-là n'a jamais existé et que c'est une pure arnaque.
0: Il faut relativiser ce qu'on veut dire par réseaux sociaux. En ce sens que moi, c'est surtout l'avènement ou la démocratisation des téléphones Android. C'est ça qui favorise l'arnaque. Puisque aujourd'hui, beaucoup de gens ont la possibilité d'acquérir ces outils-là à un bas prix. Or, avec ces outils, tu es en mesure d'appeler quelqu'un à moindre coût. Donc, tu peux appeler via WhatsApp, alors que quand c'est du téléphone 1 plus 1, chacun calcule le nombre de minutes qu'il doit faire. Donc, ici, avec 200 francs, tu peux parler 10, 15, 20 minutes. Et donc, tu as le temps, quand tu fouilles les répertoires, tu as le contact WhatsApp de quelqu'un d'autre, de créer une situation. Tu peux même aller plus loin, de prendre une image d'une situation. Peut-être que là où ton enfant va à l'école, tu prends l'image, tu balances à ses parents pour dire que... Ou alors, voilà, l'enfant est dans une situation critique. Si vous pouvez envoyer tellement... L'avènement des Android a beaucoup participé. Et donc, par ricochet, les nouveaux types de téléphones, c'est avec ça qu'on crée les réseaux sociaux. Donc, WhatsApp, Instagram, Facebook et autres. Vous y allez, vous allez recueillir les coordonnées de ceux que vous voulez appâter. Donc, l'un dans l'autre, les réseaux sociaux avec les nouveaux types de téléphones favorisent l'arnaque.
4: De mon point de vue, je dirais oui et non. Oui et non parce que les réseaux sociaux aujourd'hui, de nos jours, sont devenus un outil de travail. Un outil de travail et un outil qui permet de réunir tout le monde entier. C'est-à-dire que si au Togo aujourd'hui, je peux vendre jusqu'aux États-Unis et partout dans le monde entier. Maintenant, le fait que ce réseau social, les outils des réseaux sociaux aujourd'hui ont favorisé l'arnaque, oui, en ce sens, beaucoup ne savent plus utiliser les réseaux sociaux au bon escient. C'est-à-dire que nous sommes sur les réseaux sociaux, bien sur les réseaux sociaux, mais nous devons connaître la façon dont nous l'utilisons pour ne pas tomber dans les arnaques. Pourquoi? Et je le dis très souvent dans les émissions que l'État doit également avoir une police digitale, nous permettant de mieux utiliser les réseaux sociaux. Parce que vous savez que les réseaux sociaux sont devenus une opportunité de nos jours. Donc beaucoup de personnes cherchent aussi à amplifier et à bénéficier de cette opportunité pour en arnaquer les honnêtes citoyens. Mais force est de constater que beaucoup de personnes rentrent dans les pièges de ces arnaqueurs. Alors moi je vais lancer un appel encore à nos populations, à nos concitoyens togolais, d'être méfiants. Les réseaux sociaux sont un bien mal nécessaire. Mais le fait de bien savoir l'utiliser contribuera au développement de notre pays. Maintenant, si les réseaux sociaux favorisera aux anarches de nos jours, sans dépendre de nous les citoyens, et de l'État aussi. L'État fait de somme, nous avons le ministère numérique qui n'aménage aucun effort, qui forme au jour le jour les citoyens togolais. Donc il va falloir que nous approchions d'eux et nous possédons l'information afin de réduire la nanaque sur le point national et international. Ça, c'est mon avis. Par exemple, récemment, c'était une semaine de cela, j'ai eu un appel qu'un ami m'a appelé, qu'il est actuellement à Saint-Cassé. Il a appelé le nom et c'était une connaissance voilà, d'université. Alors il me dit qu'il est actuellement à Saint-Cassé. Donc son patron est décédé, donc il y a une nana, donc de l'envoyer l'argent afin qu'il me convoie des colis ici à Lomé. Alors moi, qui sait que je n'ai pas envoyé une personne qui n'a qu'à m'envoyer des colis, je me suis levé en même temps. Et donc là, les arnaques sur les réseaux sociaux ont des différentes facettes. Maintenant, aux citoyens qui savent qu'ils n'ont pas commandé quelque chose de X ou d'Y, que c'est à eux d'être vigilants. Secondo, avec TikTok et les réseaux sociaux, les gens commandent des articles en ligne. Et on demande aux gens d'envoyer l'argent afin de livrer l'article. Moi, j'aimerais faire l'appel à ceux qui aiment commander, parce que moi-même, je commande sur Facebook, Marketplace, TikTok et partout. Mais moi, je paie à la livraison. Ça réduit la narque. Mais là, si tu envoies l'argent et la personne te bloque, la personne ne le livre pas. Tu vas le convoquer où? Tu ne le connais pas. Tu ne connais pas son profil. Sa carte d'identité, tu n'en as pas. Tu vas le convoquer où? Donc, ça, c'est des différents moyens au travers desquels les gens anarquent. Il y a plusieurs moyens, mais on ne peut pas tout dire. Mais beaucoup se reconnaîtront. Mais sauf qu'on a qu'à, on va juste faire appel à tout et chacun de nous d'être vigilants. Et pour éviter ça, parce qu'aujourd'hui, là, on s'ouvre. Il n'y a pas l'argent. Et on va encore nous anarquer. Point d'interrogation.
5: C'est trivial. Parce qu'à l'époque, c'est difficile d'anarquer les gens. Souvent, c'est les tromperies, des abus de confiance. On parlait, mais avec l'arrivée des réseaux sociaux ou des numériques, il y a aujourd'hui des cybercriminels. Et il y a des gens qui maîtrisent bien la technologie et qui, avec les outils informatiques, arrivent à connaître votre compte bancaire et votre flouze, votre testimony et autres là. Ils vous envoient seulement un message. Vous cliquez et vous leur donnez toutes vos informations. Ils vont vous anarquer. C'est ça. Aujourd'hui, les réseaux sociaux ont contribué à anarquer plus les populations, surtout ceux qui ne maîtrisent pas l'outil informatique. On va vous dire qu'on vous appelle de tel pays alors que la personne n'est jusqu'au Togo, à Lomé. On peut t'appeler à Lomé avec un numéro de l'extérieur, t'appeler ton nom, te dire qu'on t'a rencontré, nous sommes rencontrés à tel niveau. Puisqu'il y a aussi la traçabilité aujourd'hui avec les GPS, on sait que tu as tel jour, tu es arrivé à passer par telle structure, telle maison ou telle usine, tel hôtel, tel marché. On s'est rencontré dans tel restaurant, on a causé ensemble, puisque le jour-là, tu y étais. Et on te met en confiance, on va te dire que bon voilà, j'ai un petit souci, est-ce que tu peux me dépanner ou carrément... Il suffit seulement de dire que bon, il a besoin de 1000 francs. Il suffit seulement de lui envoyer 1000 francs, mais ton compte numérique est vidé. Tu peux tout réclamer. Tu appelles les opérateurs de téléphonie mobile qui n'ont même pas des mesures de sécurité pour pouvoir retirer l'argent. Et voilà ce à quoi nous assistons. Et beaucoup de gens sont victimes de ça. Moi-même, j'en ai été victime. Il y a une dame qui m'avait appelé avec les pleurs de son enfant que bon, elle a besoin de 1000 francs pour acheter des comprimés. On lui a prescrit. Heureusement pour moi que je n'avais que 11 000 sur mon compte Timoni à l'époque. Et je lui ai envoyé 1000 francs. Le temps que je ne bouge de là, le compte était vidé. Et la plupart des gens, j'ai appris que c'est au niveau de la prison civile qu'ils logent. Comment ça peut se faire? Les arqueurs sont pleins maintenant. C'est leur boulot aujourd'hui. Il y a des gens qui sont spécialisés dans l'arnaque par voie électronique.
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5: Quoi qu'on dise, les réseaux sociaux, c'est un outil, mais à double tranchant. Ça peut servir à faire du bien et ça peut servir aussi à faire du mal. D'une façon générale, les réseaux sociaux ont contribué à aggraver, à accentuer la nacre dans la société. C'est le problème entre celui qui crée le virus et celui qui crée l'antivirus, c'est lui-même. Une fois que vous avez des outils pour contrer, il va encore vous contrecarrer. Donc voilà, c'est la situation. C'est la nouvelle technologie, on n'est plus rien. Donc c'est la vigilance. On nous demande toujours, même nos PC, on nous dit de changer les codes. Même nos portables, on nous demande de changer les codes. À chaque trimestre au maximum, mais chaque fin du mois, il faut changer le code d'accès. Mais combien de gens arrivent à le faire? Moi-même, je n'arrive pas à le faire, puisque moi, j'oublie souvent les codes. Et c'est secret pour pouvoir ouvrir telle chose. Même nos portables, combien de gens arrivent à verrouiller leur portable? C'est compliqué, c'est les aléas du 2.0 ou 3.0 aujourd'hui dans lequel nous sommes. et nous ne sommes pas éduqués à le faire. Certes, il y a des outils, mais à chaque fois, ceux-là, ils sont, c'est le voleur toujours une longueur d'avance sur le propriétaire. C'est ça le problème.
7: On peut dire que c'est vrai. C'est vrai d'autant plus que les réseaux sociaux permettent de toucher beaucoup plus de communautés, de toucher beaucoup plus de personnes. Aujourd'hui, c'est facile de pouvoir rentrer en contact avec quelqu'un dont tu n'as pas le numéro de téléphone, dont tu n'as pas le numéro GSM. Hein. Avant, c'était juste le numéro GSM qui permet de contacter des gens. Mais aujourd'hui, ce n'est plus comme ça. Par un message sur Messenger, sur Snapchat, sur Instagram et tout, vous pouvez arriver à rentrer en contact. Donc, c'est facile aujourd'hui de toucher beaucoup plus de communautés, surtout pour les arnaqueurs aussi. C'est une aubaine hein, d'arriver à arnaquer. Hein. Plus il y a de personnes dans ton répertoire, plus tu as la possibilité d'arriver quand même à arnaquer ou bien à faire ton boulot, parce qu'eux aussi, ils considèrent ça comme leur boulot. Donc, mais aussi, je pense que c'est aux populations d'arriver quand même à s'informer beaucoup plus, parce que les réseaux sociaux, à un moment donné, quand quelqu'un que tu ne connais pas t'écrit ou bien te propose un certain nombre de services, il faut s'informer et surtout parler de ces questions-là avec d'autres personnes que tu connais en réalité pour savoir si ce que la personne est en train de te proposer, c'est vrai ou bien c'est de l'arnaque, parce qu'il y a plusieurs personnes qui ont été arnaquées comme ça par certains, parce que disant que non, moi je suis dans telle ambassade, je peux te faire voyager à tel prix, il faut envoyer telle somme, envoie-moi le scanner de ton passeport et tout. Donc aujourd'hui, c'est tellement facile aussi de s'informer, mais aussi de se faire arnaquer quand on n'est pas assez vigilant. Ça contribue énormément. Ça contribue énormément à arnaquer les gens, parce que ça permet à ces arnaqueurs-là d'arriver à rentrer en contact avec tout le monde sans même avoir leur numéro GSM, sans même le connaître de visu et tout. Donc c'est tellement facile, ça permet à ces gens-là d'arnaquer plus de personnes.
8: Oui, les réseaux sociaux rapprochent plus de monde, facilitent la communication, permettent l'accessibilité à un plus grand nombre de personnes. Et vous savez que déjà, à l'ère du numérique, quand Internet est arrivé, vous avez vu comment déjà des internautes, des hackers et des escrocs fabriqués à travers des sites Internet montaient des stratégies d'arnaque avec des sites qui faisaient gagner des gens, les ventes en ligne et tout ça. Il y a eu beaucoup d'arnaques avec Internet déjà, mais aujourd'hui avec les réseaux sociaux, c'est beaucoup plus... Ça s'est amplifié. Et avec même toutes ces nouvelles technologies, vous allez voir que les escrocs rentrent en contact directement avec vous. Vous allez même voir certains qui peuvent même vous appeler au téléphone sans que le numéro ne s'affiche, parce qu'il y a aujourd'hui des outils qui permettent de faire croire qu'on vous appelle de l'étranger quelque part pour vous proposer un business. Et tout est mis en place pour rendre la chose beaucoup plus crédible. Et vous voyez que plusieurs tombent dans la nasse, surtout dans des pays où Internet est développé, où dans un premier temps la vente en ligne aussi était développée, dans un premier temps où les services en ligne, parce que beaucoup de services aujourd'hui se font en ligne, on n'a plus besoin de voir la personne physiquement. Et donc les arnaqueurs se sont positionnés sur ce nouvel outil-là qui leur donne une capacité d'accessibilité assez grande. Aujourd'hui, on peut toucher n'importe qui. Tout le monde pratiquement a une identité numérique. On peut vous chercher, vous trouver. Tout à l'heure, si je tape votre nom, je peux même trouver votre contact, parce que quelque part, vous l'aurez enregistré sur une plateforme qui va apparaître, et donc je peux déjà entrer en contact avec vous. Aujourd'hui, vous allez voir aussi les groupes de réseaux sociaux, par exemple sur WhatsApp. Vous allez voir qu'il y a plusieurs personnes qui viennent. Ils prennent des numéros et contactent les gens et vous disent, par exemple, je suis dans le même groupe WhatsApp que vous et j'ai un business à vous proposer. Et ils vous disent qu'ils sont dans plusieurs domaines, en sorte que ça touche également votre domaine. Et comme ça, ils vous appâtent avec des propositions. Et à la fin, ça peut vous demander un peu d'argent pour vous inscrire, un peu d'argent pour faire ceci, cela. Pour vous, ça ne représente rien. Mais quand ils le font, à un grand nombre de personnes, déjà, c'est de l'argent. Et quand vous commencez par mettre un peu, après, ils demandent un peu plus. Et puis, un bon jour, ils disparaissent. Vous n'avez aucun moyen de les tracer. Donc, la cybercriminalité s'est développée. La cyberarnaque s'est développée. Et vous allez voir aujourd'hui l'usurpation même d'identité, c'est sur les réseaux sociaux. Vous allez voir des gens prendre des logos, des grandes structures, des structures crédibles, passer des annonces pour dire « nous vous offrons tel service » alors que ça ne vient pas de cette institution. Mais ils ont utilisé les images et quand les victimes voient, le logo, parfois même la signature scannée d'un responsable. Ils se disent que c'est un document authentique alors qu'il est entièrement faux. Donc on assiste donc à ce genre d'arnaque, on voit même l'usurpation d'identité. Certains ouvrent des fondations au nom même d'autres personnalités, font passer des messages. Et quand vous allez sur leur page, vous allez voir les photos réelles des personnes, alors que ces personnes souvent ne sont même pas au courant qu'il y a des pages qui sont créées en leur nom et qui offrent des opportunités de partenariat, qui sont toutes des occasions pour arnaquer. Donc aujourd'hui, l'accès est beaucoup plus facile à un plus grand nombre de personnes. Et vous serez surpris que quelqu'un que vous ne connaissez pas vous contacte, parfois même au téléphone, vous parle comme si... Et donc, c'est aujourd'hui la nouvelle technologie aide beaucoup les arnaqueurs. Heureusement qu'il y a des lois qui sont en train d'être votées sur le numérique. Il y a des crimes, des délits qui se passent sur Internet qui n'existaient pas dans les législations. Et aujourd'hui, plusieurs pays essaient de faire des lois pour permettre de traquer, d'arrêter et de punir ces arnaqueurs-là qui utilisent pratiquement les mêmes modes d'arnaque. Mais en utilisant la nouvelle technologie, en utilisant les facilités qu'offre la nouvelle technologie, aujourd'hui avec l'IA encore, ça devient plus compliqué. Les gens vous présentent des choses tellement authentiques et vraies. Pour savoir que c'est une arnaque, il faut vraiment parfois passer par des méthodes de vérification qui ne sont pas accessibles à tout le monde. Donc, c'est pas tout le monde qui connaît. Donc, quand vous voyez des choses, vous dites, mais ça, si c'était faux, ça n'allait pas se présenter de cette manière. C'est tellement bien fait, ça ressemble à quelque chose d'authentique. Mais dès que vous rentrez dans le jeu, vous commencez pas à mettre de l'argent, un beau jour, tout ça disparaît. Et donc, c'est vrai, vous faites bien d'attirer l'attention de l'opinion sur cette question. L'arnaque s'amplifie aujourd'hui avec les réseaux sociaux, avec la capacité que ces arnaqueurs-là ont de toucher un grand nombre de façon la plus facile possible. Et donc, ça développe leur activité criminelle sur les réseaux sociaux.
9: Messieurs et dames, nous voici arrivés à la fin de ce numéro de Parole à l'auditeur. 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Retrouvez-nous la semaine prochaine sur la même fréquence avec un autre numéro de Parole à l'auditeur. 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À très bientôt.

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0: Allô, Canal FM. Allô? 90, 86, 35, 35. Allô, 91, 36, 63, 75. Nous sommes bien amis, quoi. Nous avons débat, mais nous avons dit que nous avons dit que nous avons dit que nous avons dit que nous avons dit que nous avons dit que nous avons dit que nous avons dit que nous. Allô? Canal FM, allô?
1: Allô, Canal
0: FM. Oui, bonjour.
1: Bonjour, Dada.
0: Mais que me font-ils? Allô?
1: Oui. J'apprécie ça chez les musulmans. 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moi pas plein moi ni miagbo quoi bon adieu du ça va tu bina et ni plus nous on mourra nous on roule la soupe au bi il est bien en défi roche les niaires de fuma niaires de fuma et les madou qu'est-ce alors madou le nom est déjà bonné miagnoa ameko on dit le nom de toi moi. Il y a des gens qui ont venu la soupe pour me bondir, ou bien ta déa. Avec oui, bon déa. Ola yo, n'est pas non. Et il y a des gars. Ola go.
0: Yo.
1: Ake, maman et maman.
0: Yo, ake. Il y a des gens qui ont venu. Il y a des gens qui ont venu. Allô?
2: Allô?
0: Bonjour.
2: Tata, bonjour.
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0: volume à vide.
2: C'est comme si nous soyons bien dans nos maraux. Mais quoi que ce soit, mais n'y a que des lots. Parce que pour la première fois, quand je venais soir là, c'est vrai. Mais toi, tu as un nom, les cadia, les seigneurs bénia, les gars de coucoune. Mais les tobins, moi, non, on a eu quoi. Les bas, c'est ok. Les bas, ne bas, ne, et moi, de quoi ne m'a agressivement pour la première fois, la dernière fois. 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
0: sommes
2: là, nous sommes là, nous bon, bah, il y a des choses. Dans le monde visuel, on ne voit pas les choses. Mais dans le monde spirituel, il y a des choses qui se passent.
0: D'accord.
2: Et moi, bah, il y a des choses. Je comprends. Il y a des temps de quitter ma série. Voilà, il y a des choses qui sont là. Je suis en train de
0: me faire.
2: Voilà, il y a des choses qui sont là.
0: Donc,
2: ton problème, il y a son amour. Dès qu'il y a un problème, il y a un problème. Il y a un problème. Il y a un problème. Il y a un problème. Et nous, tu en as une, n'est-ce pas? Ma camarade de Koukoune, et toi, tombé dans les lignes. Je comprends. Et Kole, ou à qui nous avons mis, nous sommes bons. Mais donc, et vous, donc, moi, ça y avait d'affaires pour voir. Faut vous dire, et quand, et nous, bah, nous sommes bons, et ouais, comme ça, donc, l'erreur est humaine.
0: Ma
2: de Koukoune, toi, tombé, bah, c'est ok.
0: D'accord.
2: Et nous, j'aime pas ma tête, bonhomme, mon tata.
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0: Oui.
1: Il y a dans le dit agrément. La chaîne dit que nous tu vas continuer une chose dans la vie. Mais d'abord, je donne là-bas, on a réussi à un homme avec Ahoma. Il avait à bien, non. Et maintenant, on y est. Donc, il est déjà du mal au temps sous Bana, alors que non, Bana, Homer, et là, il a bien la dame Bana. Et il y a encore bien le poumon.
0: Ok.
1: Non, il n'y a pas de gars. Et là, il y a un homme qui a un job. Non, non, soirée. À chaque jour, à Dieu ou là-bas. Là où là-bas, on l'a, et à Dieu, à chaque fois, c'est le job, le que tu le fais. On a une fois pour moi, pour nous, la maman. On a une fois pour moi, pour nous, pour nous, le bois. Il a marqué dans l'île à Romain, à Salon, il y a une la belle intime. Pourquoi? Là, il y a que nous, nous, on a un don à manquer. Là, on va se couper, là, il est venu, il est bien du monde. Maman, il va.
0: Oui, ça dit. Oui, d'accord. Eh bien, que j'ai des plans, il a droit à être bien, nous, vous voulez que. 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
3: David,
0: ah, yola.
3: Oui,
0: ça va. Non, là, David. Ah, mi dakpe. 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
0: 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Allô, Canada FM. Allô?
1: Où est-ce maman?
0: Où est-ce que tu
1: es? Je suis là, je suis là, je suis là, je suis là, je suis là. Une des quatre, ma maman a eu le fond, David a eu le fond. Et il y a une vie, il y a une date qui est de l'école de la vie. Il y a une coucou, il y a une vie, il y a une vie, il y a une vie, il y a une vie, il y a une maman, il y a
0: une vie.
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0: Allô. Bonjour.
4: Bonjour, Tata Sweetie.
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4: Il est 11h.
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4: Il est midi.
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0: Mesdames et messieurs, je suis très heureux de vous retrouver sur la 93.5 dans le bilan de la semaine. Voici le sommaire. La hausse du prix du carburant suscite de nombreuses réactions sur la scène togolaise. Des partis politiques aux organisateurs, aux organisations de des consommateurs, ils réclament tous l'abandon de cette hausse. On en parle dans cette édition. La journée de la démocratie a été célébrée le mardi au Togo et dans le monde. Une occasion pour le parti Alliance des démocrates pour le développement intégral a dit de se prononcer. On en parle également. Rentrée scolaire également dans cette édition. Le ministre de l'Éducation a effectué une tournée pour constater de visu l'effectivité de la rentrée. Il est revenu sur l'introduction des classes métiers. Précision à suivre également. Cette édition est mise en onde par Thomas Datevi. Mesdames et messieurs, ça sera tout pour le sommaire. Voici donc le développement.
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0: Une fois encore, bienvenue et bonne réception à tous et à toutes. Le Conseil national du crédit a tenu à Lomé sa troisième session ordinaire de l'année 2026. Les échanges ont porté sur la situation économique et financière du Togo à Fanjon. Le ministre des Finances et du Budget, Essaoué Georges Barkola, a relevé une progression de l'activité économique avec une croissance projetée à 6,3% en 2026 contre 6,1% l'année dernière. L'inflation, quant à elle, reste contenue à 0,5% tandis que la dette publique est passée à 60,2% du PIB contre 62,8% fin décembre 2025. Les échanges ont également porté sur le financement de l'agriculture et des TPME. Le ministre, dans son intervention, a appelé les banques à élargir davantage leur financement aux autres filières agricoles et aux petites entreprises. Autre préoccupation, la situation des institutions de microfinance. Les discussions ont insisté sur le suivi des plans de redressement afin de mieux protéger l'épargne des populations. La rencontre a ainsi permis de faire le point sur les performances économiques du pays, mais aussi sur les défis liés au financement des secteurs productifs et la production de l'épargne. Et nous poursuivons l'actualité de l'économie. Nous parlons de la hausse du prix des carburants qui suscite des réactions. Celle-ci est de la dynamique pour la majorité du peuple DMP qui s'est également intéressé à cette nouvelle grille tarifaire pour la formation politique. Cette décision intervient dans un contexte où les ménages disposent de marges financières limitées. La DMP met en avant le faible niveau des revenus et les difficultés déjà rencontrées par les populations pour faire face aux dépenses courantes. Dans ces conditions, l'augmentation du coût des produits pétroliers pourrait se répercuter sur plusieurs charges quotidiennes, en particulier les déplacements et le coût des biens et services. La DMP s'interroge par ailleurs sur le lien établi entre l'évolution des prix et les tensions au Moyen-Orient. Elle estime que les conséquences de la conjoncture internationale ne devraient pas peser uniquement sur les ménages. Nous écoutons Gérard Adja, secrétaire général de la DMP.
2: J'ai l'impression que le pouvoir provoque le peuple togolais. Et donc, c'est de la méchanceté, c'est du mépris. Pour expliquer quelque chose à quelqu'un, il faut des arguments. Le gouvernement n'a pas d'argument et n'aura aucun argument pour expliquer cette augmentation du prix. Les gens évoquent la situation au Moyen-Orient, notamment au détroit d'Hormuz. C'est faux, parce que quand vous voyez un peu les fluctuations du prix du pétrole sur le marché international, bon, il arrive des moments où le prix baisse, mais le gouvernement n'a jamais baissé le prix à la pompe. Donc, ce n'est pas cette situation au Moyen-Orient qui peut expliquer ce qui se passe. On peut tout simplement imaginer que le gouvernement a des problèmes, a des difficultés financières et ils sont acculés jusqu'au cou et ne savent plus où trouver de l'argent. Et le FMI leur a dit dans son rapport, il faut augmenter les prix. Le gouvernement a choisi le mauvais moment et ils savent que les populations ne peuvent pas se lever en ce moment-là. Ils ont tapé dans le dos de la population. On ne peut pas comprendre comment un gouvernement sérieux peut communiquer comme ça pour un événement aussi capital. Aucune explication, aucune discussion. Ce n'est pas normal que les choses se passent comme ça, mais ce n'est pas la première fois.
0: Et face à cette situation, la formation politique met en avant une autre possibilité. Si les nouveaux tarifs doivent être maintenus, elle demande au gouvernement d'agir également sur les revenus à travers une revalorisation des salaires du SMIG. Gérard Adja, que nous retrouvons.
2: Ce qu'ils ont fait, ils l'ont fait. Pas parce qu'ils doivent le faire. Ils l'ont fait parce qu'ils ne veulent pas toucher à certains intérêts privés. Le carburant, c'est un produit transversal. Quand vous augmentez le prix, c'est tout qui augmente. Donc, c'est cynique. Vous savez, le gouvernement ne va pas accompagner les populations. Ils ne le feront pas pour la simple raison qu'ils n'en ont pas les moyens. S'ils avaient les moyens, ils n'allaient pas augmenter. Ils sont obligés d'aller sur le marché boursier pour chercher de l'argent. Maintenant, je serai à la place du gouvernement. Je ne ferai pas cette augmentation. Si on doit véritablement accompagner les citoyens dans ce. Il faut augmenter le SMIC, il faut augmenter les salaires. Parce que les salaires ne peuvent pas stagner au moment où on est en train d'augmenter les prix sur tous les produits. Donc, on est en train de réduire le pouvoir d'achat des populations. Ce n'est pas normal. Soit revenir sur le prix et puis ensuite augmenter les salaires. Là où nous sommes, il faut nécessairement que le pouvoir d'achat des Togolais soit augmenté.
0: L'Alliance nationale pour le changement NC fustige également la nouvelle hausse des prix des produits pétroliers. Dans un communiqué, le parti dénonce une mesure qui intervient dans un contexte marqué par la rentrée scolaire et les difficultés liées au pouvoir d'achat des ménages. Mais au-delà de cette dénonciation, l'ANC réclame la publication complète de la structure des prix à la pompe. Le parti demande notamment que soient rendus publics les éléments ayant servi à fixer les nouveaux tarifs, dont les cours internationaux du pétrole, le coût d'approvisionnement, les taxes appliquées et les marges des différents acteurs de la chaîne de distribution. Pour l'ANC, ces formations doivent permettre de mieux comprendre les raisons de cette nouvelle hausse. Le parti demande par ailleurs le retrait de la nouvelle grille tarifaire et des mesures en faveur des populations vulnérables. Des partis politiques, parlons maintenant des organisations des consommateurs. La hausse, nous parlons maintenant de l'ATC. Dans un communiqué rendu public, l'Association togolaise des consommateurs déplore cette nouvelle mesure du gouvernement. L'association estime que cette hausse intervient dans un contexte où de nombreux ménages font déjà face à des difficultés financières et à une baisse de leur pouvoir d'achat. Pour l'ATC, cette situation risque d'accentuer davantage les difficultés liées à la vie chère. L'association appelle donc les autorités à revoir cette nouvelle disposition afin de réduire la pression financière qui pèse sur les populations. Fridolin Adansou, vice-président de l'ATC.
3: L'association togolaise des consommateurs déplore vivement cette nouvelle augmentation qui intervient 107 jours après la précédente hausse et une augmentation qui est de l'ordre de 12,70%. L'ATC est de plus désolé parce que cette augmentation intervient dans un contexte socio-économique particulièrement difficile pour les consommateurs. C'est une mesure aux conséquences lourdes pour les consommateurs qui sont déjà confrontés à une cherté persistante de la vie. Et l'ATC rappelle qu'une hausse des prix des produits pétroliers ne se limite pas au seul secteur des hydrocarbures. Elle entraîne généralement une augmentation en chaîne des coûts du transport, des denrées alimentaires, des services, ainsi que des produits et biens de première nécessité, ce qui aggrave davantage les difficultés quotidiennes des populations. Cette décision aurait dû être précédé d'une large concertation avec les acteurs concernés, notamment les organisations de consommateurs, et accompagné de mesures immédiates de soutien et d'atténuation en faveur des ménages les plus vulnérables. Et c'est par rapport à cette approche que l'ATC exprime son profond mécontentement, tant à l'égard de la procédure ayant conduit à l'adoption de cette décision que de la décision elle-même. L'ATC invite par conséquent les autorités compétentes à réexaminer cette mesure, à privilégier le dialogue et à mettre en place dans les meilleurs délais des mécanismes d'accompagnement aux consommateurs afin de limiter les effets inflationnistes de cette nouvelle hausse.
0: Je vous le disais dans les titres, les établissements scolaires ont rouvert leurs portes depuis le lundi sur toute l'étendue du territoire national. À cette occasion, le ministre de l'Éducation nationale, Mama Omoro, a conduit une délégation dans 4 établissements du district autonome du Grand Lomé pour s'assurer de l'effectivité de la rentrée et transmettre le message du gouvernement dans les différents établissements visités. Le ministre a échangé avec les élèves et les enseignants. Il les a exhortés au sérieux, à la discipline et à l'aménagement, à l'engagement donc des valeurs nécessaires pour une année scolaire réussie. Mama Omoro, ministre de l'Éducation nationale.
4: Le gouvernement a pris les mesures nécessaires pour mettre à la disposition de nos établissements les moyens nécessaires pour que cette rentrée soit parfaite. Nous avons essayé de rapprocher l'enseignement de qualité à toutes les régions éducatives à travers la mise à disposition des enseignants, puisqu'il y a eu une rupture dans la manière de recruter nos enseignants. Cette rupture, c'est de recruter au mérite. Le classement par ordre de mérite est désormais la règle d'or. Le mérite, c'est ça la justice. Et la justice, c'est la doctrine du président du conseil. Il faut que l'enfant de 5 ans qui veut faire ses études dans le domaine des sciences et technologies, qu'il puisse avoir les mêmes chances que l'enfant d'Anehor. Et c'est ce qui est fait aujourd'hui. Nous avons, dans toutes les régions éducatives, au moins 2 collèges scientifiques et surtout 1 lycée scientifique. Nous avons beaucoup de centres de formation technique et professionnelle, avec aujourd'hui le déploiement progressif des enseignants qui sont à la hauteur de leur mission.
0: Et donc, pour cette rentrée, une nouvelle initiative fait son entrée dans les établissements scolaires avec l'introduction des classes de métiers, une innovation qui vise à familiariser les élèves avec le monde professionnel et à susciter plutôt des vocations. Mama Omoru, que nous retrouvons.
4: Sur instruction de son excellence, monsieur le président du conseil, nous avons instauré, dès cette rentrée, les classes métiers. Donc, chaque semaine, il y aura au moins 2 heures de classes métiers qui se feront de façon alternative, c'est-à-dire soit des professionnels de métiers viennent en classe pour travailler, initier nos enfants au métier de main, ou soit on les amène en atelier, en entreprise, pour qu'ils soient en contact précoce avec leur métier de futur, ce qui suscite un peu des vocations. Et avec cette méthode, nous allons progressivement évoluer jusqu'à couvrir l'ensemble du système éducatif. Pour le moment, ces classes métiers se limitent au CM, CM1, CM2 au niveau du primaire, mais au niveau de l'enseignement secondaire, c'est seulement dans les collèges et lycées scientifiques que ces classes métiers sont expérimentées.
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0: La journée internationale de la démocratie a été célébrée mardi dernier au Togo. L'Alliance des démocrates pour le développement intégral a dit à profiter de cette occasion pour dresser son appréciation de la situation démocratique dans le pays. Pour la formation politique, le Togo dispose bien d'institutions et de mécanismes qui relèvent de la démocratie, mais l'ADI estime que leur existence ne suffit pas à garantir dans les faits un fonctionnement véritablement démocratique. Le parti relève ainsi un décalage entre les principes affichés et leur mise en pratique, une situation qui l'amène à s'interroger plus largement sur le fonctionnement des institutions, la participation des citoyens et les conditions dans lesquelles la démocratie est exercée au Togo. Docteur François Kampatibe, conseiller spécial du président national de l'ADI.
5: En cette journée mondiale de la démocratie dans le monde, si l'on veut jeter un coup d'œil objectif sur ce qui se passe dans notre pays, le Togo, on devra dire tout simplement que nous vivons dans un système de démocratie en trompe à l'œil. Le Togo se proclame partout dans le monde comme un pays démocratique parce que il y a des institutions dites démocratiques, mais dans la réalité, nous qui vivons au Togo, nous qui sommes là depuis plus de 30 ans où nous essayons d'instaurer un pays réellement démocratique, nous avons d'abord l'impression que nous avons échoué. Parce que ce qu'on appelle réellement démocratie dans un pays, ce n'est pas ce que nous vivons au Togo. Alors, les institutions qui sont dites démocratiques, par exemple l'Assemblée nationale ou le Sénat, sont des institutions en trompe-l'œil qui sont toutes complètement sous la coupe d'une seule personne, qui n'agissent que sous les ordres d'une seule personne. On ne peut pas parler, dans ce cas-là, de démocratie. La démocratie suppose que le peuple choisit librement ses dirigeants, que le peuple a le contrôle sur le Parlement, que le Parlement rend compte, que le gouvernement rend compte et que chaque citoyen se sente vraiment partie prenante de la vie du pays.
0: Le parti estime que le renforcement de la démocratie passe ainsi par un véritable état de droit dans lequel les institutions fonctionnent conformément aux règles établies et où les citoyens peuvent davantage faire entendre leurs préoccupations. François Kampatibe, que nous retrouvons.
5: Quand nous disons dans une dictature, nous répondons, il y a des élections, il y a ceci, il y a cela. Mais en réalité, dans la vie courante de tous les jours, chacun de nous sait qu'on n'est pas dans une démocratie. En plus, nous avons des prisonniers d'opinion. Dans un pays où il y a des prisonniers d'opinion, où l'on ne peut pas dire librement ce qu'on pense, parce qu'on risque de se retrouver le lendemain dans une prison, et on ne peut pas parler de démocratie. Donc, en matière de démocratie, il y a encore et encore du chemin à faire dans notre pays, le Togo. Nous le souhaitons vivement. Nous sommes dans cette ambiance-là où la constitution de la Ve République a été retoquée par la Cour de justice de notre instance communautaire. C'est un fait extrêmement sérieux. Et voilà que le gouvernement en place prend ça à la légère, comme si rien ne se passait. C'est comme si les chiens à bois et la caravane passent. Non, soyons objectifs. Nous ne pouvons pas, dans ces conditions-là, parler de démocratie au Togo. Alors, ces temps-ci, l'ensemble de l'opposition réclame qu'il y ait des assises, qu'on reprenne les choses, qu'on s'asseye et qu'on fasse une transition vers un système réellement plus démocratique où le citoyen aura son mot à dire.
6: Voilà. 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
0: Les 4e assises africaines de dermatologie se sont donc ouvertes le lundi 7 septembre à Lomé. Rendez-vous scientifique consacré aux maladies de la peau et aux défis liés à leur prise en charge en Afrique organisé conjointement par la Fondation Pierre Fabre et la Société togolaise de dermatologie et des infections sexuellement transmissibles. Ces assises ont réuni donc des dermatologues, des médecins, des chercheurs, des acteurs de santé publique et des partenaires institutionnels. Au cœur des échanges, l'amélioration de la prise en charge des dermatoses, la lutte contre les risques socio-sanitaires liés à l'albinisme, mais également le développement de la télédermatologie au Togo. Sur les 24 dermatologues recensés, 17 exercent à Lomé, une situation qui met en évidence les difficultés liées donc à l'accès aux soins spécialisés à l'intérieur du pays. Nous écoutons le ministre de la Santé, Jean-Marie Tessy.
7: Ces assises interviennent à un moment décisif marqué par l'engagement résolu de notre pays en faveur de la couverture sanitaire universelle. La peau, au-delà d'être une enveloppe, est à la fois un organe essentiel, le reflet de notre état de santé et marqueur visible de notre identité. Une affection cutanée peut provoquer la douleur, l'exclusion, la stigmatisation et une profonde détresse psychologique. Soigner la peau, c'est donc soigner la personne dans toutes ses dimensions. C'est restaurer sa santé, sa confiance, sa dignité. Nous devons repenser nos approches, décloisonner nos pratiques et tirer pleinement parti des innovations techniques et technologiques. C'est tout l'intérêt des réflexions consacrées au cours de ces assises à l'intelligence artificielle et à la télé-expertise. L'Afrique doit également produire davantage de connaissances fondées sur ses propres réalités sanitaires. Nous avons besoin d'une recherche clinique endogène, exigeante, collaborative, capable d'éclairer nos décisions et de conduire à des protocoles de soins véritablement adaptés à nos populations.
0: La prise en charge des personnes atteintes d'albinisme figure également parmi les priorités. Ainsi, les assises qui ont pris fond le mardi ont donc permis aux participants de dégager des pistes concrètes pour améliorer la prise en charge des maladies de la peau, de renforcer l'accès aux soins spécialisés et de mieux répondre aux besoins des populations. Christophe Pribilski, directeur scientifique de la Fondation Pierre Fabre.
8: Les maladies de peau sont un enjeu qui est largement sous-estimé. Ils ont un enjeu de priorité de santé publique qui a été officialisé par l'OMS en 2025. Donc c'est réellement une priorité de santé reconnue aujourd'hui, à sa juste valeur, puisqu'il y a des conséquences physiques, mais aussi des conséquences sociales des maladies de peau. Et aujourd'hui, c'est très bien que ce soit pris en compte. Ces 4e assises, elles sont une réunion organisée par la Fondation Pierre Fabre depuis maintenant quasiment 10 ans pour favoriser les relations entre les différents professionnels qui s'occupent de ces pathologies de peau et qui vont les prendre en charge, que ce soit des dermatologues, que ce soit des médecins, que ce soit des agents de santé, puisque la Fondation favorise aussi la délégation de tâches, puisqu'il y a très peu de dermatologues en Afrique, et donc ça favorise la délégation de tâches à d'autres professionnels de santé qui vont être capables de reconnaître les maladies les plus faciles à diagnostiquer, qui vont ensuite envoyer les informations ou les demandes à des dermatologues.

Mesdames et messieurs, nous sommes donc arrivés à la fin de ce bilan de la semaine. Merci de nous avoir suivis à la mise en onde de Thomas Datevi. Merci également à l'ensemble de la rédaction. Très bon week-end. On se retrouve le lundi, mais nos programmes se poursuivent.

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Chers auditrices et auditeurs de l'émission L'Allemand par la radio, bienvenue dans l'émission du jour. Alors, juste après le morceau qui va suivre, nous allons débuter avec la rubrique pour débutants. Ensuite viendra la rubrique pour avancer. Et après, nous allons parler autrement. Après cela, nous aurons la rubrique écouter et répéter et comment dit-on en allemand, qui seront également de la partie. 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

0: Hallo, liebe Zuhörer und Zuhörerinnen, das war Na und von Benzuka. Jetzt werden wir anfangen mit der Rubrik Deutsch für die Anfänger. Okay, Deutsch für die Anfänger. Guten Tag, Egbatao. Guten Tag, Olivier. Wie geht es euch?
1: Sehr gut,
2: sehr gut.
0: Wie war ich? Gut, auch Gott sei Dank. Wie war eure Woche?
1: Ja, nicht so schlecht.
2: Ja, alles klar.
0: Gott sei Dank. Also, wir sind noch da heute, um Neues zu lernen.
1: Ja,
0: sagen wir.
1: Natürlich.
0: Okay. Für unsere Anfänger gibt es kurzen Dialog. Es lautet, ich habe gesucht und gesucht.
1: Ja.
0: Okay.
2: Der Titel, ich habe gesucht und gesucht.
0: Genau. Also, ja, das Wort.
1: Das ist eine Vorstellung.
2: Danke.
0: Bitte.
2: Ich habe ganz tolle T-Shirts in der Jugendboutique gesehen. Und ich habe gleich zwei gekauft.
1: Aber ich habe jetzt so einen Hunger.
2: Gehen wir auf die Königstraße. Dann können wir ein Brot finden und kaufen.
1: Und etwas trinken. Ich habe nämlich Durst und bin auch total kaputt.
2: Ach, schau mal. Jetzt regnet es auch noch.
0: Schade.
2: Schade, ja.
0: Wiederholen Sie bitte.
1: Ich habe ganz tolle T-Shirts in der jugendlichen Boutique gesehen und ich habe gleich zwei gekauft.
2: Toll, aber ich habe jetzt einen Hunger.
1: Gehen wir auf die Königstraße, dann können wir Brot finden und kaufen, bitte.
2: Ja, und auch etwas trinken. Ich habe nämlich Durst und bin total kaputt.
1: Ach, schau mal. Jetzt regnet es auch noch.
0: Danke, Olivier und Egbatao. Jetzt die Erklärungen auf Französisch für unsere Anfänger.
2: Ja, les explications pour nos débutants, nos petits débutants, pour ce petit texte.
0: Ja.
2: Je disais... ce petit texte pour les débutants. Nous avons Ich habe ganz tolle T-shirt in der Jugendboutique gesehen. Eh bien, ce texte veut dire, cette phrase veut dire tout simplement j'ai vu des t-shirts formidables dans la boutique des jeunes. J'ai vu des t-shirts formidables, c'est-à-dire de très bons t-shirts dans la boutique des jeunes. Et donc, nous avons dans cette phrase le verbe haben, c'est l'auxiliaire, avoir. Donc, mais le verbe même c'est sehen, qui est composé, qui est conjugué à la troisième, bon, au passé composé gesehen. Donc, c'est le verbe sehen qui veut dire voir.
0: Okay.
2: Nous avons toll qui veut dire formidable. Voilà, et t-shirt, tout le monde connaît t-shirt. Et nous avons Jugendboutique. Boutique, bon, c'est un mot suisse en réalité. Sinon en allemand on dira autrement, mais
0: Laden.
2: Laden, Jugendladen, mais c'est Jugendboutique, c'est la boutique des jeunes.
0: Okay. Danke. Bitte, Olivier, jetzt.
1: Ja, und ich habe gleich zwei gekauft et j'ai immédiatement acheté deux. Kaufen est le verbe acheter.
0: Oui.
1: Voilà. Et ici, il a aussi été conjugué au passé composé, c'est-à-dire l'auxiliaire plus le participe passé. Donc l'auxiliaire avoir habe, ich habe à la première personne du singulier et gekauft le participe passé d'un verbe faible. Voilà donc qui prend t à la fin. Pour nos débutants, et je souhaite qu'ils vraiment s'en tiennent compte de cela. Okay. Et puis nous avons aussi gleich. Gleich veut dire immédiatement. Voilà, c'est les deux mots. Clé de cette expression.
0: Ok, merci. Jetzt, Egbatao, bitte.
2: Toll. Aber ich habe jetzt einen Hunger. Toll. Aber ich habe jetzt einen Hunger. Bien. Mais j'ai maintenant tellement faim. Ou bien j'ai une faim de loup. Hein.
0: Ouf.
2: Voilà. Eh bien, donc nous avons tol, ça veut dire formidable, et c'est bien. Aba, mais j'ai faim. Et donc nous avons toujours le verbe avoir qui conjugue, qui est l'auxiliaire ici, qui conjugue le verbe. Non, qui n'est bon, qui est conjugué seul, seul
0: oui,
2: ici. Oui. Hunga, j'ai faim. Voilà, hunga, ça veut dire la faim. Der hunga, der hunga, c'est la faim. Yet, ça veut dire maintenant. Maintenant. Donc, c'est ça.
0: Olivier.
1: Ja, gehen wir auf die Königstrasse. Allons sur la rue Königstrasse. Alors, Königstrasse, c'est la rue d'une, je dirais, une rue en Allemagne.
0: Oui.
1: Qui porte le nom la Königstrasse. Donc ça n'a rien à voir avec le français. Donc allons sur la rue Königstrasse.
0: Merci.
2: Ouais. Donc Königstrasse, c'est juste le nom d'une rue. Voilà, c'est comme on dit Strebler, Avenue Strebler, ou bien quelque chose comme ça. Ou bien on dit par exemple Duisbourg, ici, Venue Conapoy, je crois, ou bien Skodjoviakopé. Voilà. Dann können wir Brot. Finden und kaufen. Eh bien, donc nous allons trouver du pain et aussi acheter, en acheter. Donc nous avons le verbe können, aussi qui se comporte comme un auxiliaire qui permet de conjuguer des phrases. Donc le verbe können ici c'est pouvoir. Donc nous avons das Brot. Das Brot c'est le pain. Et nous avons finden. Le verbe c'est finden qui veut dire trouver ou bien kaufen. Kaufen qui veut dire acheter. Acheter. Et donc, c'est ça, les deux verbes principaux ici. On a finden, qui veut dire trouver, et kaufen, acheter.
0: Ich bleibe noch bei dir. Und etwas trinken.
2: Et oui, et aussi quelque chose à boire. C'est-à-dire, nous allons aussi nous allons chercher quelque chose à manger et aussi à boire. Etwas trinken. Le verbe trinken, c'est boire. Voilà. Trinken, c'est boire.
0: Merci.
2: Danke.
0: Olivier.
1: Ja.
0: Ja. Weiter.
1: Ich habe nämlich Durst und bin auch total kaputt. En effet, j'ai faim. Je suis aussi totalement abattu. Et nämlich dit en effet. Der Durst, la soif. Total kaputt, c'est-à-dire être totalement fatigué. Voilà.
0: Danke.
2: Danke. Ach, schau mal. Jetzt regnet es auch noch. Ja, vraiment. Et maintenant, il commence pas à pleuvoir. Et maintenant, il pleut encore. C'est-à-dire que, bon, on est en Allemagne ou bien en Europe où il y a souvent des petites pluies qui tombent et qui s'arrêtent, qui reprennent. Voilà. Et donc, elle se plaint ici. Ach, schau mal. Jetzt regnet es auch noch. Eh bien, regarde. Maintenant, il pleut encore. Donc, nous avons schau mal, ça veut dire regarde. Jetzt, c'est maintenant. Et maintenant, le verbe regnen. Regnen, c'est pleuvoir.
0: Ouais.
2: Voilà, danke.
0: Danke, Igmatao. Danke, Olivier. Das war Deutsch für die Anfänger. Jetzt eine kleine musikalische Pause, Kiki.

0: Fassade von Alicia Auer. 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
1: Am Werke erkennt man den Meister. Am Werke erkennt man den Meister. C'est à l'œuvre qu'on reconnaît l'artisan. C'est à l'œuvre qu'on reconnaît l'artisan. Effectivement, et c'est vraiment à l'œuvre qu'on reconnaît l'artisan. Alors, nous allons commencer par décortiquer mot à mot depuis la phrase proverbiale allemande. Commençons par le premier mot qui est das Werk, qui désigne l'œuvre ou l'ouvrage. De là découle l'expression am Werke sein, c'est pour dire être à l'œuvre. Aus Werk gehen aussi est une expression issue de cette expression qui veut dire se mettre à l'œuvre. Et nous continuons avec le deuxième mot de la phrase proverbiale allemande qui est un verbe erkennen. Cela signifie tout simplement reconnaître ou discerner. Erkennen lassen veut dire relever ou montrer. Alors le mot suivant c'est der Meister. Der Meister c'est le maître. Alors die Meisterin est le féminin de Meister pour désigner la patronne dans le domaine du métier. Handwerk, voilà. Et puis des Handwerker, simplement l'artisan. Voilà, des Handwerksbetrieb, des Handwerksbetrieb veut dire l'entreprise artisanale. J'espère qu'on en a plein ici au Togo. Die Handwerkkammer. Handwerkkammer, c'est la chambre des métiers. Alors comme je l'avais dit tantôt, das Handwerk veut dire le métier. Alors, sein Handwerk verstehen, cela veut dire connaître son métier ou maîtriser son métier. Voici notre Sprichwort der Woche, c'est-à-dire notre proverbe de la semaine. Merci.
0: Danke, Olivier. Das war das Sprichwort der Woche. 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
0: Et matin,
1: yeah.
0: J'ai trouvé des t-shirts dans la boutique. J'ai trouvé des t-shirts dans la boutique. Wie sagt man das auf Deutsch?
1: Ich habe T-Shirts in der Boutique gefunden. Ich habe T-Shirts in der Boutique gefunden.
0: Olivier, tu me les as promis avec fermeté. Tu me les as promis avec fermeté.
1: Du hast sie mir hoch und heilig versprochen. Du hast sie mir hoch und heilig versprochen.
0: Et Matao,
1: yeah.
0: Avec cette erreur, tu t'es rendu ridicule. Avec cette erreur, tu t'es rendu ridicule.
1: Mit diesem Fehler hast du dich lächerlich gemacht. Mit diesem Fehler hast du dich lächerlich gemacht. Danke.

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1: 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Aussi, quelqu'un comme ça, on a dit, quand même, si vous voulez que nos vignes et Pascal, on venait déjà au rouge vendredi à Mignon. Et, déjà, il y a un peuple, on va te poser des questions, il y a quoi là, il y a. 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Parce que elle est une réponse que venait à moi, sachant pertinemment la réponse à moi. 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

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Oh!

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Donc, mesdames, messieurs, mes patates. Amérique, c'est bien, on a vu. Oui, encore, on a vu.

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Je ne sais pas si vous avez un professeur de bâton ou de Germanie. 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

0: Oui. 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Allô?
1: Qui vient?
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3: Je suis un peu plus de temps.
0: Je suis un peu plus de temps.

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3: Il est 18h.

0: Mesdames et messieurs, je suis très heureux de vous retrouver sur la 93.5 dans le bilan de la semaine. Voici le sommaire. La hausse du prix du carburant suscite de nombreuses réactions sur la scène togolaise, des partis politiques aux organisateurs, aux organisations de des consommateurs. Ils réclament tous l'abandon de cette hausse. On en parle dans cette édition. La journée de la démocratie a été célébrée le mardi au Togo et dans le monde. Une occasion pour le parti Alliance des démocrates pour le développement intégral a dit de se prononcer. On en parle également. Rentrée scolaire également dans cette édition. Le ministre de l'Éducation a effectué une tournée pour constater de visu l'effectivité de la rentrée. Il est revenu sur l'introduction des classes métiers. Précision à suivre également. Cette édition est mise en onde par Thomas Datevi. Mesdames et messieurs, ça sera tout pour le sommaire. Voici donc le développement.
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0: Une fois encore, bienvenue et bonne réception à tous et à toutes. Le Conseil national du crédit a tenu à Lomé sa troisième session ordinaire de l'année 2026. Les échanges ont porté sur la situation économique et financière du Togo à Fanjon. Le ministre des Finances et du Budget, Essowe Georges Barkola, a relevé une progression de l'activité économique avec une croissance projetée à 6,3% en 2026 contre 6,1% l'année dernière. L'inflation, quant à elle, reste contenue à 0,5% tandis que la dette publique est passée à 60,2% du PIB contre 62,8% fin décembre 2025. Les échanges ont également porté sur le financement de l'agriculture et des TPME. Le ministre, dans son intervention, a appelé les banques à élargir davantage leur financement aux autres filières agricoles et aux petites entreprises. Autre préoccupation, la situation des institutions de microfinance. Les discussions ont insisté sur le suivi des plans de redressement afin de mieux protéger l'épargne des populations. La rencontre a ainsi permis de faire le point sur les performances économiques du pays, mais aussi sur les défis liés au financement des secteurs productifs et la production de l'épargne. Et nous poursuivons l'actualité de l'économie. Nous parlons de la hausse du prix des carburants qui suscite des réactions. Celle-ci est de la dynamique pour la majorité du peuple DMP qui s'est également intéressé à cette nouvelle grille tarifaire pour la formation politique. Cette décision intervient dans un contexte où les ménages disposent de marges financières limitées. La DMP met en avant le faible niveau des revenus et les difficultés déjà rencontrées par les populations pour faire face aux dépenses courantes. Dans ces conditions, l'augmentation du coût des produits pétroliers pourrait se répercuter sur plusieurs charges quotidiennes, en particulier les déplacements et le coût des biens et services. La DMP s'interroge par ailleurs sur le lien établi entre l'évolution des prix et les tensions au Moyen-Orient. Elle estime que les conséquences de la conjoncture internationale ne devraient pas peser uniquement sur les ménages. Nous écoutons Gérard Adia, secrétaire général de la DMP.
2: J'ai l'impression que le pouvoir provoque le peuple togolais. Et donc, c'est de la méchanceté, c'est du mépris. Pour expliquer quelque chose à quelqu'un, il faut des arguments. Le gouvernement n'a pas d'argument et n'aura aucun argument pour expliquer cette augmentation du prix. Les gens évoquent la situation au Moyen-Orient, notamment au détroit d'Hormuz. C'est faux, parce que quand vous voyez un peu les fluctuations du prix du pétrole sur le marché international, bon, il arrive des moments où le prix baisse, mais le gouvernement n'a jamais baissé le prix à la pompe. Donc, ce n'est pas cette situation Moyen-Orient qui peut expliquer ce qui se passe. On peut tout simplement imaginer que le gouvernement a des problèmes, a des difficultés financières et ils sont acculés jusqu'au cou et ne savent plus où trouver de l'argent. Et le FMI leur a dit dans son rapport, il faut augmenter les prix. Le gouvernement a choisi le mauvais moment et ils savent que les populations ne peuvent pas se lever en ce moment-là. Ils ont tapé dans le dos de la population. On ne peut pas comprendre comment un gouvernement sérieux peut communiquer comme ça pour un événement aussi capital. Aucune explication, aucune discussion. Ce n'est pas normal que les choses se passent comme ça, mais ce n'est pas la première fois.
0: Et face à cette situation, la formation politique met en avant une autre possibilité. Si les nouveaux tarifs doivent être maintenus, elle demande au gouvernement d'agir également sur les revenus à travers une revalorisation des salaires du SMIG. Gérard Adjak, que nous retrouvons.
2: Ce qu'ils ont fait, ils l'ont fait. Pas parce que ils doivent le faire. Ils l'ont fait parce que ils ne veulent pas toucher à certains intérêts privés. Le carburant, c'est un produit transversal. Quand vous augmentez le prix, c'est tout qui augmente. Donc, c'est cynique. Vous savez, le gouvernement ne va pas accompagner les populations. Ils ne le feront pas pour la simple raison qu'ils n'en ont pas les moyens. S'ils avaient les moyens, ils n'allaient pas augmenter. Ils sont obligés d'aller sur le marché boursier pour chercher de l'argent. Maintenant, je serai à la place du gouvernement. Je ne ferai pas cette augmentation. Si on doit véritablement accompagner les citoyens dans ce. Il faut augmenter le SMIC, il faut augmenter les salaires. Parce que les salaires ne peuvent pas stagner au moment où on est en train d'augmenter les prix sur tous les produits. Donc, on est en train de réduire le pouvoir d'achat des populations. Ce n'est pas normal. Soit revenir sur le prix et puis ensuite augmenter les salaires. Là où nous sommes, il faut nécessairement que le pouvoir d'achat des Togolais soit augmenté.
0: L'Alliance nationale pour le changement NC fustige également la nouvelle hausse des prix des produits pétroliers. Dans un communiqué, le parti dénonce une mesure qui intervient dans un contexte marqué par la rentrée scolaire et les difficultés liées au pouvoir d'achat des ménages. Mais au-delà de cette dénonciation, l'ANC réclame la publication complète de la structure des prix à la pompe. Le parti demande notamment que soient rendus publics les éléments ayant servi à fixer les nouveaux tarifs, dont les cours internationaux du pétrole, le coût d'approvisionnement, les taxes appliquées et les marges des différents acteurs de la chaîne de distribution. Pour l'ANC, ces formations doivent permettre de mieux comprendre les raisons de cette nouvelle hausse. Le parti demande par ailleurs le retrait de la nouvelle grille tarifaire et des mesures en faveur des populations vulnérables. Des partis politiques, parlons maintenant des organisations des consommateurs. La hausse, nous parlons maintenant de l'ATC. Dans un communiqué rendu public, l'Association togolaise des consommateurs déplore cette nouvelle mesure du gouvernement. L'association estime que cette hausse intervient dans un contexte où de nombreux ménages font déjà face à des difficultés financières et à une baisse de leur pouvoir d'achat. Pour l'ATC, cette situation risque d'accentuer davantage les difficultés liées à la vie chère. L'association appelle donc les autorités à revoir cette nouvelle disposition afin de réduire la pression financière qui pèse sur les populations. Fridolin Adansou, vice-président de l'ATC.
3: L'association togolaise des consommateurs déplore vivement cette nouvelle augmentation qui intervient 107 jours après la précédente hausse et une augmentation qui est de l'ordre de 12,70%. L'ATC est de plus désolé parce que cette augmentation intervient dans un contexte socio-économique particulièrement difficile pour les consommateurs. C'est une mesure aux conséquences lourdes pour les consommateurs qui sont déjà confrontés à une cherté persistante de la vie. Et l'ATC rappelle qu'une hausse des prix des produits pétroliers ne se limite pas au seul secteur des hydrocarbures. Elle entraîne généralement une augmentation en chaîne des coûts du transport, des denrées alimentaires, des services, ainsi que des produits et biens de première nécessité, ce qui aggrave davantage les difficultés quotidiennes des populations. Cette décision aurait dû être précédé d'une large concertation avec les acteurs concernés, notamment les organisations de consommateurs, et accompagné de mesures immédiates de soutien et d'atténuation en faveur des ménages les plus vulnérables. Et c'est par rapport à cette approche que l'ATC exprime son profond mécontentement, tant à l'égard de la procédure ayant conduit à l'adoption de cette décision que de la décision elle-même. L'ATC invite par conséquent les autorités compétentes à réexaminer cette mesure, à privilégier le dialogue et à mettre en place dans les meilleurs délais des mécanismes d'accompagnement aux consommateurs afin de limiter les effets inflationnistes de cette nouvelle hausse.

0: au Mourou, ministre de l'Éducation nationale.
1: Le gouvernement a pris les mesures nécessaires pour mettre à la disposition de nos établissements les moyens nécessaires pour que cette rentrée soit parfaite. Nous avons essayé de rapprocher l'enseignement de qualité à toutes les régions éducatives à travers la mise à disposition des enseignants, puisqu'il y a eu une rupture dans la manière de recruter nos enseignants. Cette rupture, c'est de recruter au mérite. Le classement par ordre de mérite est désormais la règle d'or. Le mérite, c'est ça la justice. Et la justice, c'est la doctrine du président du conseil. Il faut que l'enfant de 5 ans qui veut faire ses études dans les domaines des sciences et technologies, qu'il puisse avoir les mêmes chances que l'enfant d'Anehor. Et c'est ce qui est fait aujourd'hui. Nous avons, dans toutes les régions éducatives, au moins 2 collèges scientifiques et surtout un lycée scientifique. Nous avons beaucoup de centres de formation technique et professionnelle, avec aujourd'hui le déploiement progressif des enseignants qui sont à la hauteur de leur mission.
0: Et donc, pour cette rentrée, une nouvelle initiative fait son entrée dans les établissements scolaires avec l'introduction des classes de métiers, une innovation qui vise à familiariser les élèves avec le monde professionnel et à susciter plutôt des vocations. Mama Omoru que nous retrouvons.
1: Sur instruction de son excellence, monsieur le président du conseil, nous avons instauré dès cette rentrée les classes métiers. Donc chaque semaine, il y aura au moins 2 heures de classes métiers qui se feront de façon alternative, c'est-à-dire soit des professionnels de métiers viennent en classe pour travailler, initier nos enfants au métier de main, ou soit on les amène en atelier, en entreprise pour qu'ils soient en contact précoce avec leur métier de futur, ce qui suscite un peu des vocations. Et avec cette méthode, nous allons progressivement évoluer jusqu'à couvrir l'ensemble du système éducatif. Pour le moment, ces classes métiers se limitent au CM, CM1, CM2 au niveau du primaire, mais au niveau de l'enseignement secondaire, c'est seulement dans les collèges et lycées scientifiques que ces classes métiers sont expérimentées.
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0: La journée internationale de la démocratie a été célébrée mardi dernier au Togo. L'Alliance des démocrates pour le développement intégral a dit à profiter de cette occasion pour dresser son appréciation de la situation démocratique dans le pays. Pour la formation politique, le Togo dispose bien d'institutions et de mécanismes qui relèvent de la démocratie, mais l'ADI estime que leur existence ne suffit pas à garantir dans les faits un fonctionnement véritablement démocratique. Le parti relève ainsi un décalage entre les principes affichés et leur mise en pratique, une situation qui l'amène à s'interroger plus largement sur le fonctionnement des institutions, la participation des citoyens et les conditions dans lesquelles la démocratie est exercée au Togo. Docteur François Kampatibe, conseiller spécial du président national de l'ADI.
4: En cette journée mondiale de la démocratie dans le monde, si l'on veut jeter un coup d'œil objectif sur ce qui se passe dans notre pays, le Togo, on devra dire tout simplement que nous vivons dans un système de démocratie en trompe-l'œil. Le Togo se proclame partout dans le monde comme un pays démocratique parce qu'il y a des institutions dites démocratiques, mais dans la réalité, nous qui vivons au Togo, nous qui sommes là depuis plus de 30 ans où nous essayons d'instaurer un pays réellement démocratique, nous avons d'abord l'impression que nous avons échoué. Parce que ce qu'on appelle réellement démocratie dans un pays, ce n'est pas ce que nous vivons au Togo. Alors, les institutions qui sont dites démocratiques, par exemple l'Assemblée nationale ou le Sénat, sont des institutions en trompe-l'œil qui sont toutes complètement sous la coupe d'une seule personne, qui n'agissent que sous les ordres d'une seule personne. On ne peut pas parler, dans ce cas-là, de démocratie. La démocratie suppose que le peuple choisit librement ses dirigeants, que le peuple a le contrôle sur le Parlement, que le Parlement rend compte, que le gouvernement rend compte et que chaque citoyen se sente vraiment partie prenante de la vie du pays.
0: Le parti estime que le renforcement de la démocratie passe ainsi par un véritable état de droit dans lequel les institutions fonctionnent conformément aux règles établies et où les citoyens peuvent davantage faire entendre leurs préoccupations. François Kampatibe que nous retrouvons.
4: Quand nous disons dans une dictature, nous répondons, il y a des élections, il y a ceci, il y a cela. Mais en réalité, dans la vie courante de tous les jours, chacun de nous sait

0: pas dans une démocratie. En plus, nous avons des prisonniers d'opinion. Dans un pays où il y a des prisonniers d'opinion, où l'on ne peut pas dire librement ce qu'on pense, parce qu'on risque de se retrouver le lendemain dans une prison, et on ne peut pas parler de démocratie. Donc, en matière de démocratie, il y a encore et encore du chemin à faire dans notre pays, le Togo. Nous le souhaitons vivement. Nous sommes dans cette ambiance-là où la constitution de la Ve République a été retoquée par la Cour de justice de notre instance communautaire. C'est un fait extrêmement sérieux. Et voilà que le gouvernement en place prend ça à la légère, comme si rien ne se passait. C'est comme si les chiens à bois et la caravane passent. Non, soyons objectifs. Nous ne pouvons pas, dans ces conditions-là, parler de démocratie. Alors, ces temps-ci, l'ensemble de l'opposition réclame qu'il y ait des assises, qu'on reprenne les choses, qu'on s'asseye et qu'on fasse une transition vers un système réellement plus démocratique où le citoyen aura son mot à dire.
1: Voilà. 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
2: Les 4e assises africaines de dermatologie se sont donc ouvertes le lundi 7 septembre à Lomé. Rendez-vous scientifique consacré aux maladies de la peau et aux défis liés à leur prise en charge en Afrique organisé conjointement par la Fondation Pierre Fabre et la Société togolaise de dermatologie et des infections sexuellement transmissibles. Ces assises ont réuni donc des dermatologues, des médecins, des chercheurs, des acteurs de santé publique et des partenaires institutionnels. Au cœur des échanges, l'amélioration de la prise en charge des dermatoses, la lutte contre les risques socio-sanitaires liés à l'albinisme, mais également le développement de la télédermatologie au Togo. Sur les 24 dermatologues recensés, 17 exercent à Lomé, une situation qui met en évidence les difficultés liées donc à l'accès aux soins spécialisés à l'intérieur du pays. Nous écoutons le ministre de la Santé, Jean-Marie Tessy.
3: Ces assises interviennent à un moment décisif marqué par l'engagement résolu de notre pays en faveur de la couverture sanitaire universelle. La peau, au-delà d'être une enveloppe, est à la fois un organe essentiel, le reflet de notre état de santé et marqueur visible de notre identité. Une affection cutanée peut provoquer la douleur, l'exclusion, la stigmatisation et une profonde détresse psychologique. Soigner la peau, c'est donc soigner la personne dans toutes ses dimensions. C'est restaurer sa santé, sa confiance, sa dignité. Nous devons repenser nos approches, décloisonner nos pratiques et tirer pleinement parti des innovations techniques et technologiques. C'est tout l'intérêt des réflexions consacrées au cours de ces assises à l'intelligence artificielle et à la télé-expertise. L'Afrique doit également produire davantage de connaissances fondées sur ses propres réalités sanitaires. Nous avons besoin d'une recherche clinique endogène, exigeante, collaborative, capable d'éclairer nos décisions et de conduire à des protocoles de soins véritablement adaptés à nos populations.
2: La prise en charge des personnes atteintes d'albinisme figure également parmi les priorités. Ainsi, les assises qui ont pris fond le mardi ont donc permis aux participants de dégager des pistes concrètes pour améliorer la prise en charge des maladies de la peau, de renforcer l'accès aux soins spécialisés et de mieux répondre aux besoins des populations. Christophe Pribilski, directeur scientifique de la Fondation Pierre Fabre.
4: Les maladies de peau sont un enjeu qui est largement sous-estimé. Ils ont un enjeu de priorité de santé publique qui a été officialisé par l'OMS en 2025. Donc c'est réellement une priorité de santé reconnue aujourd'hui, à sa juste valeur, puisqu'il y a des conséquences physiques, mais aussi des conséquences sociales des maladies de peau. Et aujourd'hui, c'est très bien que ce soit pris en compte. Ces 4e assises, elles sont une réunion organisée par la Fondation Pierre Fabre depuis maintenant quasiment 10 ans pour favoriser les relations entre les différents professionnels qui s'occupent de ces pathologies de peau et qui vont les prendre en charge, que ce soit des dermatologues, que ce soit des médecins, que ce soit des agents de santé, puisque la Fondation favorise aussi la délégation de tâches, puisqu'il y a très peu de dermatologues en Afrique, et donc ça favorise la délégation de tâches à d'autres professionnels de santé qui vont être capables de reconnaître les maladies les plus faciles à diagnostiquer, qui vont ensuite envoyer les informations ou les demandes à des dermatologues.

Mesdames et messieurs, nous sommes donc arrivés à la fin de ce bilan de la semaine. Merci de nous avoir suivis à la mise en onde de Thomas Datevi. Merci également à l'ensemble de la rédaction. Très bon week-end. On se retrouve le lundi, mais nos programmes se poursuivent.

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3: Il est 19h.

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3: Mesdames et messieurs, bonjour et bienvenue dans Capital Santé, votre émission consacrée à votre bien-être physique, émotionnel et mental. La semaine dernière, nous parlions du lien étroit entre santé mentale et santé physique. Cette semaine, nous nous intéressons plus particulièrement aux effets de la dépression et de l'anxiété sur notre santé et notre vie quotidienne. Comment reconnaître leurs signes? Quels effets peuvent-elles avoir sur le corps? Et surtout, à quel moment faut-il demander de l'aide? Pour en parler, nous recevons le psychologue clinicien André Ali Ronou, directeur exécutif de l'ONG SIADI. Bonjour docteur et merci d'être avec nous dans Capital Santé.
4: Bonjour, je suis André Ali Ronou, psychologue clinicien.
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3: Alors nous parlons de la santé, de la dépression, de l'anxiété. Et nous savons que la dépression est un trouble de santé mentale qui peut affecter profondément la vie d'une personne. Mais comment peut-on la distinguer d'une simple période de tristesse, de découragement ou de baisse de morale?
4: C'est vrai que du point de vue symptomatique, quand on parle des symptômes, des signes, la dépression, c'est une tristesse un peu plus profonde. Nous disons souvent que pour la distinguer d'une tristesse simple, passagère, c'est que elle va se prolonger dans le temps. Et lorsque les signes qu'on reconnaît à la dépression ou à une tristesse dite, entre guillemets, normale ou ordinaire, se prolonge sur au moins 2 semaines, 10 à 14 jours, alors on parlera de dépression. Attention, il faudrait que ces signes-là, qu'on puisse retrouver simultanément 5 à 6 des principaux signes au niveau de l'individu, simultanément 5 à 6 qui se manifestent pendant ces 2 semaines. On parlera de fatigue inhabituelle qui ne répond pas à un repos. On parlera de tristesse constante, malgré tout ce qu'on fera pour changer l'humeur de la personne, de diminution de plaisir ou de désintérêt, tout simplement. Vous voyez que ces 3 signes-là se retrouvent facilement. Et puis, si on voit une certaine dévalorisation de sa propre personne, on constate un certain, je vais dire, un sentiment d'inutilité au niveau de l'individu qui pense que, bon, en plus de la dévalorisation, il se sent inutile à la vie, à tout le monde, avec une baisse totale de vigilance. À cela, on peut ajouter peut-être un trouble de sommeil, un trouble d'appétit ou bien une boulimie, qui trouble du sommeil, soit c'est l'insomnie, soit c'est l'hypersomnie. Quand on regarde un peu tout ça, on parlera aussi un peu, surtout dans le cas de la dépression, des idées noires, des idées négatives. Quand on regarde qu'il y a au moins 5 ou 6 de ces signes qui simultanément se manifestent au niveau d'un individu pendant 10 à 14 jours, alors on parle de dépression.
3: Y a-t-il un lien avec l'anxiété?
4: Oui, on ne peut pas parler de dépression sans parler d'anxiété. On ne peut pas parler de dépression sans faire recours à l'anxiété, parce que ici, c'est que l'individu va rester dans la peur, j'ai envie de dire imaginaire. La chose n'est pas encore là, il anticipe sur les difficultés éventuelles, émotionnelles et sentimentales. Ça crée un certain malaise à son niveau.
3: Alors, la dépression ne touche pas seulement le moral, il y a aussi le physique hein, qui est atteint. Quel effet peut-elle avoir sur notre corps?
4: Le corps est la face, pour ne pas dire le terrain où la dépression s'exprime. Vous le savez bien, il faut quand même un certain nombre d'éléments pour parler de dépression, parce que pour parler de dépression ici, on ira chercher essentiellement dans 3 sphères, c'est-à-dire la sphère génétique, la sphère environnementale et la sphère psychologique. Donc, quand ces sphères-là se réunissent et que le mal s'installe, alors il va s'exprimer et c'est sur le corps qu'on lit. La fatigue se lit sur le corps, l'insomnie se lit sur le corps. La boulimie et tout le reste, c'est sur le corps que cela transparaît. Donc, vous allez voir quelqu'un qui tout de suite va maigrit totalement, c'est-à-dire va perdre du poids. Vous allez voir le physique changer. Quand on parle de tristesse, c'est qu'il y a une expression du visage, une gaieté qu'on ne retrouve pas. Donc, tous les signes sont visibles, entre guillemets, à l'œil nu sur le corps de l'individu. Et tout de suite, c'est vrai que cela fait appel à son énergie, mais ça va agir, c'est-à-dire les conséquences immédiates, c'est que son interaction, son interprétation de son environnement, son interaction avec son environnement, ses actions, ses agissements sur son environnement vont aussi prendre un coup. Parce que voilà, l'énergie n'est plus la même, l'intensité a changé. Et voilà, les conséquences vont paraître dans tous les ordres de vie de l'individu, que ce soit relationnel, que ce soit professionnel, que ce soit étudiantine, que ce soit religieuse ou personnelle.
3: Docteur André, vous recevez sûrement des cas. Parlez-nous un peu de votre expérience.
4: Déjà, les cas qui viennent en consultation, pour ne pas dire qui se présentent pour une prise en charge, souvent c'est des cas qui sont dans la phase qu'on appelle cette phase dépressive, on dirait grave. Il y a différentes phases au niveau de la dépression. La dépression ne s'installe pas du jour au lendemain comme un coup de tonnerre dans un ciel serein. Donc, la plupart des temps, quand on vient en consultation, c'est qu'on est totalement au bord du gouffre ou parce que quelqu'un nous y a contraint à venir. Et rarement, vous allez voir quelqu'un qui est dans la phase prédépressive, la phase, j'ai envie de dire, préliminaire même, la première phase, qui va dire « je suis venu en consultation ».
3: Donc, on attend toujours la dernière minute pour pouvoir se rendre chez le médecin.
4: Voilà. Et malheureusement, ce qui nous fait, c'est que la dépression, les causes, pour ne pas dire les facteurs qui sous-tendent la dépression, sont dans notre vie au quotidien. Mmh. Donc, quand je suis fatigué, tout de suite, je ne vais pas commencer par courir pour dire « je prends des médicaments, je fais ci ». On commence tout de suite à se dire, en bon africain aussi, « ça va aller, il faut un peu de courage, je fais un peu de sport, j'arrête ci, je fais ça ». On accuse ailleurs, on cherche les causes ailleurs, on n'accuse pas tout de suite la dépression. C'est pour ça qu'on dit « il faut laisser le temps pour voir s'il y a la dépression ». Mais souvent, les consultations se font au niveau des deux premières phases, c'est-à-dire la phase aiguë où l'individu est totalement dans son ensemble, il montre tous les signes, tous les symptômes, une tristesse profonde, une vision négative de la vie avec des envies, des pertes et tout le reste. Donc, quand il est dans cette logique-là, son environnement se sent mal à l'aise, on n'arrive plus à le capter, à composer avec lui, alors pour les personnes qui ne sont pas encore très, très ancrées, vont appeler au secours, vont dire « bon, attention, il semble que ça ne va pas chez moi, est-ce que vous pouvez m'aider ?» Par contre, l'autre phase, la dernière, qu'on appelle voilà, la toute dernière phase, qui reste cette phase-là, quand elle est assez profonde comme ça, ça peut vous handicaper aussi. C'est-à-dire, même au boulot, vous pouvez perdre votre travail du fait de cette dépression-là, parce que vous devenez, entre guillemets, invivable.
3: Est-ce que la dépression peut entraîner des troubles de mémoire, de concentration, au point de donner l'impression d'une démence?
4: Vous allez avoir, ça fait partie des symptômes, des signes de la dépression, un ralentissement des fonctions cognitives où vous n'allez plus pouvoir réagir intellectuellement, pour ne pas dire cognitivement, comme vous le faisiez avant. Et ce ralentissement se fait sentir même dans le geste, c'est-à-dire quelqu'un qui est vraiment dépressif, quand il est couché, quand vous lui demandez de se lever, il peut mettre 5 à 10 minutes avant de se lever, de sortir du lit. Soulever ses mains et ses pieds, s'asseoir, il va marcher au ralenti, mais ça se présente aussi dans la pensée. Je dis n'importe quoi, pour une journaliste ou un journaliste, il va avoir du mal, ne serait-ce qu'à préparer cette émission. Les idées ne vont pas venir. Ce sera comme s'il y a totalement un vide autour de lui, comme si on est incapable. Ce qu'on a, on faisait aisément avant, on va avoir du mal à trouver les idées, à agencer, à pouvoir construire quelque chose. Est-ce qu'on va appeler ça trouble de mémoire? Mais il y a plutôt un ralentissement total des fonctions cognitives au niveau de l'individu qui tout de suite font de lui et il va se sentir inutile. Il va penser qu'il n'y est pas. Et cela va aggraver son état, comme si vous avez tout oublié.
3: Les soucis de la vie nous conduisent parfois à cette dépression-là. Est-ce qu'on peut la prévenir?
4: Souvent, je dis aux gens, on ne peut pas prévenir la dépression. C'est-à-dire, quand on dit prévenir, dans le sens de...
3: éviter le mal, justement, empêcher.
4: Ce n'est pas possible, vous ne pouvez pas l'empêcher. Parce que c'est dans votre quotidien. Votre véhicule peut être un facteur dépressif. Mm-hmm. Votre bureau peut devenir du jour au lendemain. Votre épouse peut devenir votre facteur dépressif. Donc, le facteur qui va vous déclencher le truc chez vous. Donc, vous ne pouvez pas dire que vous allez prévenir. Mais ce qu'il faut faire au niveau de la dépression, c'est de gérer quand le mal est là. Et ça s'installe progressivement. Donc, il faut pouvoir prendre le taureau par les cornes. Il ne faut pas dire « c'est pas grave, c'est pas grave, c'est là le mal ». Et on s'installe dedans. 10 jours, c'est vite fait. Et quand vous prenez conscience, vous ne pouvez plus seul. Et souvent, dans notre contexte ici, socioculturel, on a honte de demander l'aide. On pense que si je dis, c'est comme si je suis malade. Je ne suis pas pourtant malade, je suis juste fatigué, je ne suis plus aussi motivé qu'avant. On trouve des raisons pour masquer notre état. Donc c'est en ce moment-là, quand le mal est installé, il faut gérer. Parce que comme on l'a dit, c'est votre quotidien qui vous rend malade. Donc il faut gérer, il faut lever le pied, il faut se réorganiser, il faut se restructurer, il faut demander de l'aide, il faut prendre un congé et profiter, voir un professionnel pour vous orienter. Et ça vous permet de repartir. Mais quand vous aviez honte, vous n'avez pas envie, et vous pensez que c'est un mal ailleurs, vous n'aurez pas employé le bon mécanisme pour pouvoir vous en sortir. Donc non, ne faisons pas l'erreur de penser qu'on peut prévenir, on peut éviter, mais il faut maximiser ou se former ou se forger et être prêt pour pouvoir affronter ou gérer lorsque c'est là et ne pas laisser s'installer.
3: Alors, peut-on être à la fois anxieux et dépressif?
4: Et il faut reconnaître qu'il y a des personnalités, comme vous le savez, il y a différents types de personnalités. On peut avoir une personne anxio-dépressive qui est quand même conduit, vit sous un mode anxio-dépressif, c'est-à-dire voilà quelqu'un qui a eu un taux de tolérance, pour ne pas dire un seuil, très bas par rapport à la frustration. Donc, il faut faire attention à la gestion de ces émotions, comment est-ce que vous l'abordez par rapport à telle question. Sinon, tout de suite, vous pouvez créer de l'anxiété chez lui qui peut banalement conduire à la dépression. Et si l'anxiété fréquente, donc vous pouvez être dépressif. Et quelqu'un peut banalement, pour ne pas dire régulièrement, à force d'être soumis à des situations stressantes, peut développer une certaine sensibilité à l'anxiété. Oui, il y a un mode de fonctionnement comme ça qui n'est pas encore malade, mais on parlera de maladie selon la profondeur, c'est-à-dire lorsque le mal vous handicape, vous fait mal et vous empêche de composer, de vivre normalement avec votre environnement.
3: 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On poursuit avec cette courte pause et on revient juste après.
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3: Quels sont les effets de la dépression sur la santé? Notre invité de ce deuxième numéro du mois de septembre, le psychologue clinicien André Ali Honou, directeur exécutif de l'ONG SIADI. Alors, docteur Ali Honou, pas plus tard que ce matin, je regardais une vidéo montrant une jeune étudiante étrangère, notamment en Russie, qui aurait tenté de mettre fin à ses jours en se jetant d'un immeuble. Une scène qui interpelle, mais qui soulève aussi une question face à une personne en grande détresse. Est-ce qu'au lieu de filmer ou de rester spectateur, nous ne devions pas davantage chercher à lui porter assistance? Est-ce qu'il ne faudrait pas faire quelque chose au lieu de filmer la scène?
4: Oui, forcément. Une personne en détresse, pour ne pas dire dépressive, qui déjà est dans un mode de tenter ou d'attenter à sa propre vie, un comportement suicidaire, et il faut l'aider. C'est le suicide, en fait, c'est pas dans ce cas, excusez-moi, mais c'est pas un meurtre, mais c'est un appel au secours. Il faut forcément apporter de l'aide. Et dans ce cas, je pense, la loi nous autorise à aider la personne contre son gré. Il faut prendre des mesures tout de suite, mais attention à ne pas être victime de son forfait. Parce que si vous n'êtes pas sûr de vous-même et que vous y allez, que vous trépassez, vous aurez fait le con. Donc, il faut prendre des mesures, quitte à vous faire aider et pour pouvoir aller aider la personne, mais l'aide reste prioritaire. Il faut forcément aider la personne. Il ne faut pas rester spectateur. Il ne faut surtout pas filmer. Parce que quand vous commencez par filmer, vous ajoutez, comme on le dit, vous contribuez à ce qu'il aboutisse à son suicide. Parce que quelqu'un qui a un comportement suicidaire, il tentera jusqu'à aboutir. Donc, si on l'aide aujourd'hui, on l'empêche de se suicider aujourd'hui, demain, il trouvera un autre moyen, ainsi de suite. Donc, quand vous venez, que vous voulez filmer, vous lui donnez un plateau pour pouvoir mieux exprimer ce qu'il veut dire, quoique il est dans le noir. Il est dans le noir parce qu'on dit que ce sont des idées noires. La personne ne voit pas clair, ne sait pas exactement ce qu'elle est en train de faire. Elle est omnubilée par son mal. Et donc, nous qui sommes à côté ou qui passons, on a l'obligation d'aider cette personne à sortir du gouffre. Parce que quand on parle de dépression, c'est que le mot, comme son sens le dit, c'est une dépression. C'est une descente, entre guillemets, aux enfers. Vous descendez dans votre propre abîme. Vous plongez. Et il n'y a pas de bout de tunnel. Et vous voyez qu'il n'y a pas d'horizon. Il n'y a pas de possibilité de sortir de là. Quoique vous avez conscience que je suis en train d'aller au fond du trou, au fond du puits, mais il y a personne qui puisse venir m'aider. Donc, quand on vous tend la pêche, ça va être même difficile de pouvoir prendre cette pêche parce que vous allez vous dire, est-ce que cette pêche peut me tenir jusqu'au bout? Et malheureusement, c'est dans cette sphère psychologique, émotionnelle que l'individu se trouve. Donc, il faut vraiment mobiliser un peu ses efforts pour l'accompagner ou pour le sortir de là.
3: Le suicide est, je dirais, la ligne à ne pas franchir, mais aussi c'est la dernière manifestation, corrigez-moi si ce n'est pas le cas, de la dépression. Dans ce cas, que peut faire peut-être l'individu pour ne pas arriver jusque-là?
4: Oui, vous l'aviez trouvé juste, vous aviez dit exact. Le suicide, c'est la phase terminale de la dépression. Malheureusement, l'individu qui arrive jusqu'aux idées noires, aux hallucinations et tout ça, cet individu, c'est l'aide d'une tierce personne qui l'aide à sortir, qui devient bénéfique pour lui. Et sortir de là, il faut vraiment que l'entourage et l'environnement puissent prendre cela à bras le cœur et l'aider à vraiment sortir de là. Du coup, c'est lui-même, il va s'opposer à tout ce que vous allez lui apporter comme aide. Il y a une certaine résistance émotionnelle, sentimentale, avec les bons arguments d'ailleurs qu'il va vous présenter, qui seront là. Et donc, il faut que l'environnement s'organise pour pouvoir le sortir de là. Et j'insiste, n'aide pas un dépressif qui veut, mais qui peut. Parce que ce n'est pas contagieux, d'accord, mais facilement, on subit soi-même parce que c'est assez lourd. On parle de charge ou de décharge émotionnelle et sentimentale. Donc, c'est assez lourd à porter. Il faut soi-même avoir une certaine assise, une certaine constance pour pouvoir porter secours à un dépressif.
3: Ce que vous dites là, c'est très intéressant. Donc, c'est-à-dire si moi, je rencontre une personne qui est pensive, par exemple au bord de la mer, et que cette personne, pour moi, il me semble, a des idées suicidaires. Est-ce que je ne pourrais pas peut-être l'aborder, lui venir en aide?
4: Si. La première chose qu'on fait, c'est qu'il faut éviter de stigmatiser. Vous l'abordez, vous essayez de vous rassurer que la personne est dans le sens du réel, comme vous, que la personne a encore tous ses sens, c'est-à-dire aller dans un échange très clair et avec le dépressif, il faut aller droit au but. Bonjour monsieur, bonjour madame, est-ce que ça va? Vous vous sentez bien? Vous aviez mal quelque part? Est-ce qu'on peut vous apporter? Il faut poser les questions directes. N'insinuez rien. Vous insinuez quelque chose tout de suite, vous allez lui permettre de s'engouffler davantage. Et donc, quand cette personne vous tend la pêche, là où ça devient intéressant, c'est-à-dire quand elle vous dit, ah, vraiment ça ne va pas, et qu'elle commence par vous raconter un peu l'histoire, vous devez, c'est là, j'ai dit, n'aide pas qui veut, mais qui peut. Vous devez lui prêter attention, écoute, observation très neutre et très attentive. Parce que vous aviez déclenché quelque chose, vous n'allez pas évacuer ou la couper pour dire, bon, je n'ai pas le temps, je suis déjà... Vous ne pouvez plus. Si vous aviez un rendez-vous et que la personne doit mettre 30 minutes à évacuer là tout de suite, vous devez pouvoir rester et écouter. Et là, avec la personne, si vous ne pouvez pas l'accompagner, l'amener aux soins, l'accompagner, l'éloigner de ce lieu à la plage, comme vous le dites, la personne peut se noyer. C'est aussi une tentative de suicide.
3: Oui,
4: donc, l'éloigner, vous allez, dans ce cas, vous rendre disponible, accompagner la personne jusqu'à un environnement sécuritaire, c'est-à-dire son domicile, par exemple, à trouver une famille, un membre, son environnement immédiat, en qui il a confiance. Et c'est ça qui est encore délicat. Donc, vous voyez votre disponibilité, votre générosité. Si vous n'êtes pas quelqu'un de patient et quelqu'un de assez tempéré, vous allez tout de suite commencer les comparaisons, placer les mots qu'il ne faille pas, commencer par comparer ou vouloir raisonner ou conseiller, et vous allez le pousser au pire. Peut-être qu'il n'est n'était pas encore prêt à mourir dans l'instant là, dans les 5 minutes, il allait peut-être mourir dans 24 heures ou dans 48 heures, mais par rapport à votre maladroiteté, la personne peut repasser dans les 5 ou 10 minutes qui vont suivre.
3: Donc il faudrait juste dire que l'aide ne soit pas à demi-mesure. Alors docteur, si nous abordons peut-être les effets ou les manifestations de la dépression, vous l'avez abordé un peu en parlant du suicide, qu'est-ce qui peut nous alerter ou nous mettre la puce à l'oreille?
4: Pour nous mettre la puce à l'oreille au niveau de la dépression, hein, à retenir tout simplement au niveau de la dépression, il faut regarder, il faut surveiller. La surveillance doit être d'abord individuelle. Et c'est personnel, c'est chacun qui doit pouvoir activer ses antennes alertes sur la fatigue, une fatigue inhabituelle qui ne répond pas au repos. C'est très important. Souvent, on confond cela au burn-out. On parle de burn-out, on parle de d'essais d'activité, on trouve des raisons pour. Donc, il y a une fatigue inhabituelle. Il y a une tristesse que j'appelle constante, qui ne varie pas. Au contraire, plombe chaque fois au jour le jour. Cette tristesse ne vous quitte pas, mais chaque jour, vous vous sentez davantage plus triste. Il y a une diminution totale du plaisir, ce qu'on va appeler autrement un désintérêt pour tout. Même tout ce qui vous faisait plaisir avant, que ce soit le jeu, la télé, tout ce que vous voulez, vous allez avoir du dégoût pour tout ça. Ça ne vous dira plus rien du tout. Ce que vous faisiez aisément va devenir une corvée pour vous. Et vous allez commencer par penser que vous ne valez rien et que vous n'êtes, vous n'êtes bon à rien. Donc, il y a aussi cette dévalorisation avec ce sentiment d'inutilité. Il y a aussi cette manière de tout de suite baisser totalement de vigilance. On baisse totalement de vigilance, on n'est plus vigilant du tout. On n'a plus la capacité personnelle de pouvoir réfléchir et donner les réponses qu'il faut. Vous avez une humeur dépressive, une humeur qu'on appelle dépressive avec les troubles de sommeil. Et tout ça, ce sont les signes qu'il faut surveiller. J'ai déjà parlé des sentiments de dévalorisation. Notre comportement au niveau psychomoteur, j'en ai parlé tout à l'heure aussi, où vous allez avoir un certain ralentissement, un peu comme si vous êtes mis au ralenti, un peu comme dans les films, vraiment avec une certaine lenteur, même dans la parole, dans le geste, même certains disent même dans la digestion, parce que cela va abuser aussi votre appétit et votre sommeil.
3: Si voilà. Peut-être on doit revenir sur les troubles de sommeil, comment est-ce que cela se manifeste?
4: Les troubles de sommeil. Pour les troubles de sommeil, c'est qu'il y a deux grandes catégories. Vous allez avoir les insomnies, l'hypersomnie, c'est-à-dire vous n'allez pas du tout avoir de sommeil, vous allez perdre le sommeil. Votre rythme, votre cycle de sommeil va être totalement perturbé. Soit vous allez vous coucher et ne pas fermer l'œil jusqu'au matin, soit vous allez vous coucher et vous réveiller quelques minutes ou quelques heures plus tard et c'est parti, vous n'allez plus dormir. Et soit vous allez avoir du mal à dormir, vous allez perdre jusqu'à une heure, deux heures de temps au lit sommeil. Et l'autre côté, cela se traduit tout simplement par le fait que vous aviez peut-être, avec l'anxiété, vous avez peur de dormir parce que, bon, avec tous les problèmes que j'ai, tout ce qui m'arrive, dormir, est-ce que c'est pas mourir? Donc, il y a cette peur-là qui se traduit dans le cerveau et on se dit, bon, il vaut pas la peine de dormir. Comme vous allez avoir l'hypersomnie, c'est-à-dire tout à fait le contraire, même si vous n'avez pas sommeil, même si votre corps réclame que vous vous leviez, vous restez dans le lit, vous forcez le sommeil, vous ne dormez pas, mais vous restez dans le lit et vous forcez le sommeil à tous les coups parce que vous aviez peur de vous lever toujours. Si je me lève maintenant, je vais au boulot, les problèmes sont encore là. Le patron va encore me crier dessus et j'ai encore du retard au boulot. Tel va encore me regarder mal, ainsi de suite. Donc, voilà les deux grandes phases du sommeil qu'on a.
3: Merci à vous, docteur André Alionou. Et ici, pour clore cet entretien, est-ce que vous avez un mot de la fin?
4: La dépression, c'est un mal qui n'est pas une personne. Elle ne connaît pas de rang social, elle ne connaît pas de niveau intellectuel, elle ne connaît pas d'âge. C'est du bébé jusqu'au vieillard. Le jeune enfant, moins d'un an, deux ans, peut faire une dépression. L'enfant l'adolescent, le jeune adulte, l'adulte, la personne de troisième âge peut faire une dépression. Elle n'a pas de différence de race, de teint ou de religion, etc. Elle ne connaît rien. Donc tout le monde est susceptible d'être dépressif. Et ce sont nos activités au quotidien qui sont les facteurs ou les causes qui peuvent nous amener. Et c'est dans les trois dimensions essentielles de notre vie. La dimension génétique, la dimension environnementale, c'est-à-dire relationnelle, et puis la dimension psychologique. Donc c'est un mal qui n'est pas une personne. Il faut juste faire attention, pouvoir gérer. Et c'est ça le plus important. Et demander de l'aide quand on sent les signes. Ce n'est pas une faiblesse, plutôt c'est une force pour pouvoir s'en sortir.
3: Merci au psychologue clinicien André Alironou, directeur exécutif de l'ONG CIADI, d'avoir accepté de partager son expertise avec nous depuis le Bénin.
4: Merci bien.
3: Mesdames et messieurs, c'est ici que s'achève ce numéro de Capital Santé, votre rendez-vous consacré à votre bien-être physique, émotionnel et mental. 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
2: 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Il est 21h.

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0: Notre amour est confirmé et on ira jusqu'à la gare.
1: Oh là là.

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L'homme a besoin de tranquillité parce qu'il a besoin de réfléchir. L'homme a besoin de paix, de tranquillité parce qu'il a besoin de réfléchir. 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Oui, et contribuer dans les longues coucoua. L'amour meurt. Il y a un petit en relation amoureuse, on a besoin de communiquer.
hein? Communication est une importante dans les relations amoureuses. 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

0: Allô?
1: Allô?
0: Bonsoir.
1: Bonsoir.
0: Comment ça va, madame?
1: Ça va, je suis CB.
0: Hé, Brigitte.
1: Ouais.
0: Eko, Kerea.
1: Kere, Bori.
0: Ça va, mi le week-end, Amea.
1: Gapé.
0: Ah, mi koto le melo.
1: Elaï.
0: Elaï, quoi, allô? Miano, pram, zazaza, le miano, no bo.
1: Zazaza.
0: Non,
1: le plan, on y en a un to.
0: On y en a un to. Ah, y a un.
1: Oui. Donc, ça a beaucoup de mission. Moi, on est deux alors.
0: Nedo mi alo mi apata.
1: Amen.
0: Mi apala nune fike midi mi ano ya midi la ya mi ay bobo e. 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
0: Hmm.
1: Lo la gbe do mo de. Dès le début, on est vivant tout seul, mais la vie qui n'a vu. Bon, alors que nous sommes en vie, nous sommes en vie, et vous voyez avant.
0: Et vous voyez, vous avez dit, il a pris des pépins en charge.
1: Il a pris des pépins en charge. Il a pris des pépins en
0: charge. Oh, quand vous dites.
1: Oh,
0: quand vous dites.
1: Un conseil, nous avons dit, nous avons dit, nous avons dit, mais il faut Elena.
0: On
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1: A maison.
0: E be la po je.
1: Je ne conseille même pas ma soeur. Je vais dire que nous soyons les fonds qui viennent là-bas, il y a un peu de temps. Je ne vais pas te faire. Il y a un lombé là-bas.
0: Oh, y'a un peu
1: de temps. Je ne vais pas te faire. Donc, y'a un peu de temps. Nous sommes tous les deux. Comme ça, je suis en brutalité. Je
0: suis
1: en train de me démener. Et pour Elena. Non, il y a un peu de là.
0: Et doit y avoir ma tête à siou. Et doit y avoir pas de ma tête à siou.
1: Oh, matin.
0: Donc, on peut avoir un peu de droit à la tête à et un peu
1: de droit.
0: Et non.
1: Merci beaucoup.
0: Bonne soirée, Tata Brigitte.
1: Merci. Bonne émission.
0: Merci.

0: Allô? Allô?
1: Oui, allô.
0: Bonsoir. Les
1: Monsieur
0: coyons
1: Odette, sur les grands.
0: Ah, tata Odette, encore pour me dire trop à caca caca caca. 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
1: Je
0: suis un peu plus de temps. Je suis un peu plus de temps. Je suis un peu plus de temps.

0: Allô?
1: Oui, allô?
0: Bonsoir.
1: Et de Vedola?
0: Tata, vous êtes là? Ah, d'accord.
1: Donc, vous avez dit, il me manque de vous.
0: Mais, Koudoumi?
1: Je suis de Kadjere Bakoussou Bézéré. Je suis de Kadjere Bakoussou Bézéré. Je suis de Kadjere Bakoussou Bézéré. Je suis
0: Et à témoignage, Yéwalo.
1: Oui. Je ne pas d'acquis de toi, et tu dis toujours pas toi. Que veux-tu dire toujours pas toi, mon poids, Kafa, donc je veux toi, et donner les vêtements, papa, vivre, donc il faut toujours pas toi, on fait tension. Et vous avez dit, vous avez trop de tensionnaires. Et Végoin, c'est avec difficulté, moi, je ne veux pas me faire des choses, et bien, il y a un peu de la rue. Nous sommes des calés, les bords. Et il y a un peu de
0: blanc. Et il y a un peu de blanc. Et il y a un peu de blanc. Et
1: il y a un peu de blanc. Et il y a un peu de blanc. Et il y a un peu de blanc. Et il Nous sommes assurés. Et ma belle dit, donc, à vous soyez des gommés. C'est pas d'actifs, on n'est pas au don librement. Il y a un tombé aide, il y a un an d'avoir porté une somme. À mes amis, peut-être à soi, nous soyons à des dauphins. Et nous sommes là, de l'équipe, on a la suite. La quoi des yeux en bas. On est quoi là?
0: N'y a souhaité à mes amis, n'y a somme au lot.
1: Voilà.
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0: Allô.
1: Allô.
0: Bonsoir.
1: Oui, bonsoir.
0: Le cœur Namur. Le cœur Namur. Saint-Éloi.
1: Ouais.
0: Éloi, allez-vous, tranquille.
1: Tranquille, c'est ça, c'est ça.
0: Bien. On les calme.
1: On les calme.
0: Bien.
1: Oh, vous avez que vous sont
0: varés.
1: Vous avez bon. Tout le monde est au premier. Bon, nous allons la exécuter. Bon, nous allons la exécuter.
0: Ouais, en tant que nous soirée les corps quoi.
1: Bon, en tant que nous soirée, je pourrais aller dans leur sens aussi, hein. 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Je me suis dit, il y a un peu de temps. Quand vous avez fait. Il y a un
0: peu de temps. Oui,
1: on a homé. Parce que les Européens ont une civilisation. Bon, je me dis, les Européens ont une civilisation. C'est les Arabes.
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0: Donc, ne m'a comprendre n'y a ouais pénible. Bon, nous nous adorons se soumettre n'est soir et la blombe. Ok, d'accord. Et chérie, je suis d'accord. Manaro, mais Magbé de Halo. Merci, Saint-Éloi. Bonne soirée à toi.
1: Merci.
2: Je donnerai tout pour que ça marche.
0: Yes. 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
1: Es verdad que una mirada distinta o algún gesto más frío.
0: Appelez-nous dans de bonnes conditions, s'il vous plaît, mesdames, messieurs. Mais nos conditions, nous allons tout améliorer. Ni mi ayomi quoi, ni coucou hello, coucou MD, ni mi ayomi allez. Mi a pompoa, c'est ça. 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Allô.
2: Allô.
0: Oui, bonsoir. Allô. Allô. Oh, fika milo. Oh non.

0: 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Allô? Allô?
1: Allô?
0: Oui, bonsoir. Oui, les qui me font l'eau. Allô? Non, vous avez un souci à votre niveau, monsieur. Vous avez un souci à votre niveau. Mais le problème, les miens, les niveaux, c'est un problème de connexion. Béné, Bélani, quoi. Problème de réseau, voilà, c'est ce que j'allais dire. Réseau, mais problème des milédos, les fiqué milédos. Mais il a été se déplacer à. Il y a bien essayé, il y a pas

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N'y'a pas au Kanami, 91, 36, 63, 75, allo, 90, 86, 35, 35. Tony Braston.

0: Canal FM, allô? Bonsoir. Allô?
1: Ah.
0: Ça devient compliqué. Allô? Allô? Allô? Allô? Allô?
1: Allô?
0: Oui, bonsoir.
1: Allô?
0: Bonsoir. Allô? Je comprends rien. Allô?
1: Allô, allô.
0: Allô?
1: Je vous écoute. Bonsoir, docteur.
0: Bonsoir.
1: Monsieur
0: Doni Soane Kumikayo.
1: Oui. Bon.
0: Pardon?
1: Oui.
0: Eh? Allô?
1: Oui, allô.
0: Ndekoukou le téléphone ka misole yomion. 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
1: Ainsi que Moléa. On va dire ça, c'est les ambitions.
0: Et voilà, elle a
1: des.
0: Elle a dit des funami, sœur. De coucou, elle a dit des funami. Mais il a tenu le message, n'a miare. Mais il a un message, n'a mis. Parce que, elle a dit qu'elle a. Elle a dit qu'elle a. Elle a dit
1: qu'elle a. Je vous reçois très bien.
0: Oui, mais nous, on ne vous reçoit pas. C'est ce que j'essaie de vous expliquer, patron. Allô?
1: Ok, merci.
0: Allez.

0: Allô?
1: C'est Allah.
0: Bonsoir.
1: Que Dieu soit bien avant qu'il ne rentre dans le mariage. Il y a des fiançailles, les personnes se rencontrent. Ce n'est pas sur un coup de tête qu'on se marie.
0: Mm-hmm.
1: Donc, il ne faut pas que entrer dans le mariage, qu'il vienne maintenant imposer des choses que si la dame avait su, peut-être qu'elle ne se serait pas mariée.
0: Mm-hmm.
1: Si ça change jaloux, il ne faut pas attendre d'être marié avant de révéler que il veut que la dame ne travaille pas. Donc, la dame a totalement raison. Et comme d'autres l'ont dit, moi souvent je dis à un homme qui dit ça, il faut lui demander s'il est immortel. Qu'est-ce qui va se passer si jamais on ne le souhaite pas? Il n'est plus là. Le travail qu'elle a abandonné, est-ce qu'elle peut le reprendre comme ça? Donc, voilà la question qu'il faut poser au monsieur. Qu'est-ce qu'il fait? Ils auront peut-être des enfants. Et comment elle va s'occuper de ses enfants si lui, il n'est plus en capacité de le faire? La jalousie ne peut pas tout expliquer. Il faut que lui, il apprenne à contrôler sa jalousie. Qu'il trouve d'autres moyens de faire en sorte d'avoir confiance en sa femme ou de la surveiller plutôt que de dire carrément qu'elle ne travaille pas.
0: Ne plus travailler.
1: Voilà.
0: Merci beaucoup, monsieur. On peut connaître votre nom, s'il vous plaît.
1: Monsieur Daniel.
0: Monsieur Daniel, vous nous appelez d'où?
1: Adi
0: Douadin. Merci beaucoup. Passez une très bonne soirée, monsieur Daniel.
1: Merci.
0: À très bientôt. Merci beaucoup pour la contribution.
1: Merci.
0: Bien.

0: Allô?
1: Allô?
0: Bonsoir.
1: Éloi qui revient.
0: Éloi?
1: Ouais.
0: Ouais, le dernier appel que nous recevons ce soir.
1: Ok. Comment il va? On aime bien Mathieu Gomia, nous soit. Il y a une jalousie, une fille, une idée, on a rien encore.
0: Ouais.
1: Vous voyez que Tata a grand sang, il y a. Vénérable, non, vous voyez des salaires, mais. Vous venez d'un 200 000 de monsieur. Mais nous voilà, c'est bon, 200 000 de salaire, mais ou encore de voilà, la blanche, c'est comme ça. Vous allez assister, on a dit, ah oui, il y a un drop, oui. C'est trop du bonjour aux dégâts, donc, qu'on puisse faire du plus loin. Pour le temps, incompréhension en soi, pour le temps, mais nous savons que nous avons mis. Il y a nos assumés à prouver des gens en face à soi. Très mieux d'exécuter. Par nos obé, voilà où est que, voilà où est que, beaucoup de gens ont dit, voilà, nous avons loin là-bas nos dits. Loin là-bas nos dits. Donc, comme je dis, désolé, je ne sais pas si on doit qu'on avance quoi, on sait combien. Donc, je suis codé, elle va l'imposer. Mais les gens disent qu'on est dans la main. Mais nous, on l'a non. Et voilà, nous, on va faire une question de quand il y a que nul n'est immortel.
0: Saint-Éloi, même chose qu'au Blonsan et Edipo Bavaro. Même chose qu'au Blonsan et Edipo Bava. J'espère qu'on a tous écouté Daniel tout à l'heure. Ben, on a mis les relations au maire. Parce que nous avons des soins, on a d'autres, on a fiançailles. 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On a fiançailles, on a une tchotte, on a une mairie, voilà, c'est ce que je devais dire. Voilà, c'est ça. 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Parce que moi, j'ai toujours l'habitude de dire que vivre à deux, la vie de couple, c'est un projet. 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
0: 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Ça veut dire, et ouais, la peau, et on c'est ton ami, hein, et on l'a, ouais, quoi. Donc, allez, Saint-Éloi, merci beaucoup, bonne soirée à toi. Et bon week-end. 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Est-ce que essayer la filière que la donne soit dit, ouais, il a le droit de dire à sa femme de, d'arrêter de travailler, essayer la filière. Bon, question que il va terminer à moi. 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
3: Il est 23h.

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2: Ravi de vous retrouver pour un nouveau numéro de l'Heure des Citoyens, votre émission consacrée aux enjeux démocratiques, de gouvernance et la participation citoyenne dans la région ouest-africaine, dans le prolongement de la Journée mondiale de la démocratie observée le 15 septembre dernier. Ce samedi, nous faisons l'état de la démocratie participative et le respect de l'état de droit en Afrique de l'Ouest. La première partie de cette discussion est consacrée à la démocratie participative, comment faire plus de place aux femmes dans la gouvernance et comment les jeunes peuvent-ils prendre plus le pouvoir, sinon être beaucoup plus au devant de la scène. On en parle tout à l'heure. La seconde partie de ce programme sera consacrée au respect de l'état de droit en Afrique de l'Ouest, gage de démocratie forte. Voilà ainsi présenté le sommaire de ce programme. Top, c'est parti.
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2: Les femmes et les jeunes représentent plus de la moitié de la population dans pratiquement tous les pays d'Afrique de l'Ouest. On les retrouve au cœur des secteurs qui font tourner justement les nations, mais ces deux couches sociales restent en marge quand il s'agit de jouer les premiers rôles dans la gouvernance. L'état de la démocratie participative en Afrique de l'Ouest, on en parle avec Aboubakar Alpha Ba, vous êtes acteur de la société civile. Chercheur au think tank citoyen Wati, vous êtes jeune, par ailleurs à la tête d'une organisation de jeunes également. Bienvenue.
4: C'est un plaisir pour moi justement d'être ici à la West Africa Democracy Radio. C'est un plaisir pour moi d'être là et je suis très heureux.
2: Et ça fait plaisir de vous accueillir. On parlera justement de la participation des jeunes à la gouvernance. Nous sommes aussi en ligne avec Djeli Badjan, journaliste, activiste, féministe. Djeli Badjan, merci de nous rejoindre.
5: Merci beaucoup.
2: Et ça fait plaisir de vous accueillir. J'ouvre la discussion justement par vous, Aboubakar Alpha Ba. L'état de la démocratie participative en Afrique de l'Ouest, quelle analyse est-ce que vous faites déjà en tant qu'acteur de la société civile?
4: En réalité, aborder la question de la démocratie participative reste encore difficile, j'ai envie de dire. Difficile dans la mesure où elle n'est pas appliquée en tant que telle. Et justement, cela pose plusieurs problèmes en réalité, parce qu'aujourd'hui même, en parlant de l'implication des jeunes et des femmes qui constituent également des couches très importantes justement de notre société, le simple fait justement qu'il n'y ait pas une certaine représentation, cela reste assez compliqué. Est-ce que pour nous on peut parler de démocratie lorsqu'il n'y a pas une inclusion totale de toutes les couches de la société? Est-ce qu'on peut parler de démocratie totale lorsqu'aujourd'hui il y a plusieurs jeunes qui ne peuvent pas être entendus, qui ne peuvent pas être écoutés? Cependant, il faut dire en réalité que ce qu'il existe, c'est une démocratie, mais une démocratie institutionnelle et non participative. Parce qu'en réalité, tous les procédés institutionnels depuis les années 80, après la conférence de la Bolle, et même par la suite avec les conférences nationales qui se sont succédées justement dans la plupart des pays de la sous-région, il y a eu des institutions qui ont été mises en place, c'est-à-dire des clarifications au niveau institutionnel qui ont été mises en place, et même l'organisation des différentes élections présidentielles qui ont même d'ailleurs conduit à certaines alternances, et ceci dans plusieurs pays de la sous-région. Toutefois, cela n'a pas créé une vague de démocratie qui aurait permis en tout cas à tous les citoyens d'être impliqués. Parce qu'aujourd'hui, pour moi, la démocratie va au-delà de ça. C'est-à-dire, ça va au-delà des élections. Ça va au-delà justement du système, de tous ces procédés qui existent en réalité. C'est un peu comme l'ex-journaliste, ou s'il est toujours journaliste, je crois, Ousmane Diaye, qui le disait tantôt, c'est surtout répondre à tous les besoins justement de nos citoyens. C'est aller au-delà justement des procédés institutionnels qui existent certainement dans nos États. Donc, parlons pas forcément de démocratie, ni même encore de démocratie participative, mais on va peut-être dire un semblant de démocratie, peut-être même aller plus loin, une démocrature.
2: Alors, est-ce qu'il ne faut pas parler peut-être une sous-représentation des jeunes, des femmes et des autres couches sociales que d'être catégorique sur le fait qu'on n'est totalement pas dans une démocratie participative?
4: Non, en réalité, je nuance mes propos. Lorsque je dis qu'on n'est pas dans une démocratie participative, c'est réel. Peut-être on est dans une démocratie, comme je l'ai dit tantôt, mais une démocratie institutionnelle plutôt que participative. Et peut-être sous représentation, oui, bien sûr. C'est une sous-représentation, mais il y a des mécanismes qui font en sorte que cette sous-représentation existe et s'enracine justement au fur et à mesure. Il y a plusieurs causes qui l'expliquent en réalité. Comme on le disait tantôt, on va prendre par exemple le cas des jeunes qui ont peut-être le droit de voter à l'âge de 18 ans, mais qui n'ont pas le droit peut-être de se présenter à cet âge-là. Il faut attendre 25 ans, voire 35 ans pour les présidentielles.
2: Dans certains pays, bien sûr.
4: Et peut-être au niveau de l'Assemblée nationale, il n'existe pas forcément de quota. Un quota qui aurait permis justement à la frange de la population la plus représentative d'être représentée. En réalité, on se retrouve avec des assemblées nationales, j'ai envie de dire, qui parfois suivent des logiques partisanes et même des différents partis politiques, parce que le problème, il va même au-delà justement de l'Assemblée. Est-ce qu'aujourd'hui, vous pensez que les partis politiques qui n'ont pas de gouvernance démocratique même en tant que tels, lorsqu'ils arrivent à l'Assemblée nationale ou même au pouvoir de manière générale, cette participation ne sera pas, j'ai envie de dire, totale? Parce qu'en réalité, au niveau de ces partis politiques, il n'y a pas déjà de règles de gouvernance, notamment même au niveau de celui qui dirige, de celui ou celle qui dirige le parti politique. Il n'y a pas possibilité justement de remettre en question parfois ce que la personne dit. Et de l'autre côté également, il n'y a pas une nouvelle offre politique qui peut émerger justement de l'ancienne classe politique, j'ai envie de dire. Parce qu'en réalité, c'est qu'on se retrouve justement dans des partis qui vont à sens unique, qui ne permettent pas justement l'émergence de ces jeunes-là. Et même au-delà, lorsqu'on arrive à l'Assemblée nationale, peut-être aujourd'hui le Sénégal a eu des avancées, notamment notoires, avec les femmes qui ont été représentatives justement depuis la loi de la parité de 2010, qui permettent justement aux femmes d'être de plus en plus représentées. Mais il y a une chose qui s'oppose, c'est qu'aujourd'hui nous sommes en 2026, c'est-à-dire 16 années après, quel bilan peut-on faire? Lorsqu'aujourd'hui, tout ce qui concerne en réalité les communes, on se retrouve avec moins de femmes maires, moins de femmes à la tête de mairie. Et même au niveau de l'Assemblée nationale, même s'il y a une représentation, ce sont des luttes. Ce sont des pour permettre justement à ces femmes-là d'être représentées. Et même, il y a des modalités ou encore des mécanismes institutionnels au niveau des partis qui ne permettent pas toujours ça. Vous allez remarquer que beaucoup de partis au niveau de la sous-région, lorsqu'il vient le moment de présenter des personnes au niveau des différentes élections, parfois vous allez voir les femmes qui sont numéro 2 au niveau des listes, on ne les met pas forcément numéro 1. Ce sont des mécanismes internes qu'ils ont développés justement pour permettre à ces femmes-là les contraindre ou les endiguer, j'ai envie de dire. Et ce qui fait en sorte qu'en réalité, pour moi, la démocratie, ce n'est pas quelque chose qui doit se vivre au niveau institutionnel ou même au niveau de l'État en tant que tel. C'est quelque chose qui se vit au quotidien et à tous les niveaux de notre société et même au niveau des organisations de jeunes qui existent. Je pense qu'en réalité, si on veut cette implication, cette participation totale, j'ai envie de dire, il faut justement permettre à ces voix-là de pouvoir s'exprimer. Sous représentation, oui, mais je pense qu'on peut faire mieux. Donc là, je me suis appuyé surtout sur la question de ces jeunes.
2: Bien sûr, on aura l'occasion de développer tout cela avec vous, Aboubacar Alphaba. Je vais donner la parole cette fois à Djeli Badian. Djeli Badian, comment faire plus de place aux femmes dans la gouvernance?
5: Déjà, nous avons la loi sur la parité qui a beaucoup aidé. Moi, la loi sur la parité, je l'appelle une loi corrective. Il ne faut pas négliger tout ce que la parité a apporté depuis 2010. Aujourd'hui, à l'Assemblée nationale, on est arrivé à un taux de femmes qui tourne autour de 43%, alors qu'on était à 12% il y a quelques années, il y a à peu près plus d'une dizaine d'années. Donc, il nous faut déjà ces lois correctives-là. Je pense que ces lois correctives sont nécessaires jusqu'au moment où on arrivera à ne plus avoir besoin de se battre, de faire le plaidoyer, de travailler pour une participation politique des jeunes et des femmes, et surtout pour leur présence aux instances de prise de décision. Et cette loi sur la parité doit être même élargie, moi c'est mon avis, c'est mon militantisme, doit être élargie aux fonctions non électives, parce qu'on l'a juste mis pour les fonctions électives et semi-électives. Aujourd'hui, au Sénégal, nous sommes avec un gouvernement où il y a 4 femmes ministres. Ce qui est incompréhensible dans un pays où on sait que le leadership des femmes, on sait que la représentativité des femmes sur tout ce qui est démocratie, gouvernance, même dans les compétences qu'on nous ramène souvent, même si je n'aime pas cette corrélation souvent que l'on le fait, elle est là. Donc c'est incompréhensible qu'on puisse avoir un Sénégal actuellement en 2026 où on n'a que quatre femmes dans le gouvernement. C'est inadmissible. Et ces mécanismes-là, il faut les renforcer, c'est-à-dire les lois. Il faut forcément qu'il y ait des lois. On travaille depuis très longtemps, personnellement, je ne sais pas trop où est-ce que nous en sommes, pour cette loi des 30%, pour qu'on puisse avoir 30% de jeunes obligatoirement sur les listes, par exemple, qui vont à l'Assemblée nationale, sur les listes pour les élections locales. Je pense qu'il faut qu'on légifère. Il y a le plaidoyer qui est en cours, mais c'est le moment pour moi de demander aux organisations de la société civile que ces travaux-là soient repris et qu'on puisse retravailler sur cette loi-là corrective, comme la loi de la parité, qui va permettre au moins qu'on puisse atteindre 30% ou plus de représentativité de jeunes dans les instances de prise de décision. L'autre aspect pour moi aussi qui est important, il faut continuer à former, à encadrer les jeunes. La représentativité, elle est importante, mais la représentativité de qualité, elle est encore plus. Il faut aussi qu'on puisse, en dehors, parce que mon prédécesseur l'a dit, la démocratie, ce n'est pas seulement les élections, c'est toute la vie d'une nation. C'est comment les institutions fonctionnent, c'est comment les hommes et les femmes qui font fonctionner ces institutions-là arrivent à prendre des décisions qui sont à l'image de la population, qui sont à l'image du pays.

0: impacté individuellement et dans sa plus large exécution. Donc, pour moi, il faut déjà des lois correctives. Et ça, il le faut. Il faut vraiment qu'on ait des lois. Cette loi des 30%, il faut qu'on fasse tout pour pouvoir la faire avancer. Et derrière aussi, il faut réellement une formation. Il faut continuer le plaidoyer pour que les jeunes puissent s'engager. Parce que l'autre problématique aussi, c'est l'engagement des jeunes et des femmes. Il y a 2 jours, je participais à un atelier sur la désinformation genrée qui touche les femmes politiques, les femmes de médias, les femmes défenseurs des droits humains. Et ça aussi, c'est des problématiques. Les jeunes et les femmes ont envie de s'engager, mais face à la violence en ligne, face à la violence tout court, face à la violence, à cette désinformation genrée, c'est aussi des barrières que l'on met. C'est pas seulement qu'il y ait des femmes, qu'on ait des mécanismes d'élection, mais aussi il faut qu'on travaille sur l'élimination de ces barrières-là qui représentent un peu les pieds sur lesquels les femmes et les jeunes butent pour pouvoir accéder aux postes de prise de décision. Et c'est structurel. C'est très structurel et un problème très ancré socialement. On est dans un pays où, que ce soit les femmes et les jeunes, aujourd'hui, l'Assemblée nationale comporte une disposition que je trouve un peu aberrante quand même. Lors d'une élection de bureau ou quoi que ce soit, quand 2 personnes arrivent ex aequo, on donne le poste à la personne qui est plus âgée. Ça veut dire la prédominance de l'âge. Parce que socialement, oui, les jeunes doivent être en retrait, les jeunes ne peuvent pas, c'est pas bien vu de s'exprimer en tant que jeune quand il y a de grandes personnes, c'est pas culturel pour les femmes de s'exprimer publiquement. Donc, il y a aussi toutes ces barrières sociales sur lesquelles il faut travailler pour encourager la participation politique des jeunes et des femmes.
1: Djeli Badiane, hein, avoir plus de femmes à l'Assemblée nationale, avoir un quota beaucoup plus large, hein, c'est également le combat mené par des femmes en Guinée-Bissau. Vous avez parlé justement de la question sociale. Alors, on a souvent tendance à dire que dans certaines cultures, hein, en Afrique, les femmes préfèrent être en retrait pour des considérations culturelles. Est-ce que tout cela ne participe pas également à ce blocage-là? Est-ce qu'il ne faut pas faire également un travail de sensibilisation à ce niveau?
0: Oui, ça, c'est le système patriarcal que nous avons et que dans tout notre militantisme, nous nous battons pour. C'est ce système patriarcal qui impose des normes sociales qui ne mettent pas en avant les femmes et les jeunes. Et c'est ça que je disais tout à l'heure. En dehors des réformes législatives qu'il faut faire, en dehors de, comme mon collègue l'a dit, des réformes au sein même des partis politiques, parce que cette discrimination commence dès le début dans les partis politiques. En dehors comme je l'ai dit tout à l'heure, de la protection contre les violences politiques, contre la désinformation genrée et autres, il faut vraiment travailler sur le changement de paradigme par rapport à la place de la femme et à la place des jeunes dans les instances de prise de décision. Ce n'est pas un problème seulement sénégalais, comme vous l'avez souligné, en Guinée-Bissau, toute l'Afrique de l'Ouest, toute l'Afrique en général, le système patriarcal là est très dominant, ce qui fait que beaucoup de femmes, même dans leur engagement, elles vont toujours ne pas vouloir se mettre en avant en se disant que je vais être culturellement parlant, cette place n'est pas la mienne. Donc, il faut toujours que je sois derrière un homme, ou bien c'est pas bien vu pour une femme de se mettre en avant. Et ça fait que les femmes réduisent même leurs ambitions, s'auto-censurent et réduisent leurs ambitions, font descendre de 2 étages plus bas leurs ambitions qu'elles ont. Et ça, c'est un travail de longue haleine parce que c'est un travail sur un changement de paradigme social. Le patriarcat, c'est tout un ensemble, c'est un système qui est là, qui influe sur les politiques, qui influent sur l'économie, qui influent sur le développement, qui influent sur la justice et plein d'autres choses. Donc c'est tout un arsenal, en dehors de l'arsenal juridique, c'est tout le temps des mécanismes qu'il faut mettre en place pour réellement travailler sur ce changement de comportement-là qui touche un aspect social capital de nos sociétés africaines, au Sénégal et ailleurs. Et c'est important de travailler sur cette question-là du patriarcat qui impose souvent le silence aux femmes, qui impose souvent aux femmes.

0: le fait de se mettre en retrait quand il y a des hommes, et ça limite énormément la participation politique des femmes.
1: Aboubacar Alphaba, est-ce que en termes, déjà, j'aimerais bien vous poser la question de savoir si est-ce que les jeunes en Afrique de l'Ouest sont prêts à assumer les responsabilités de la gouvernance, mais d'abord en termes de participation, quelle est l'observation que vous faites déjà en termes de participation réelle des jeunes dans la gouvernance? On a quand même des présidents de plus en plus jeunes dans la région et de plus en plus de parlementaires qui sont quand même jeunes, partant du principe que la jeunesse est entre 18 voire 40 ans selon l'Union africaine.
2: On est surtout entre 18 et 35 ans pour taquiner, mon cher Alpha. Je pense qu'aujourd'hui, peut-être, il faut pas, peut-être éviter peut-être de capturer cette démocratie qui est la démocratie de tous. En réalité, c'est bien évidemment qu'on est dans une sous-région qui aujourd'hui, à travers certains pays, vitrines, j'ai envie de dire, notamment des pays qui, ces dernières années, en tout cas sur ces 20, presque 30 dernières années, ont quand même eu des réussites parlantes qui démontrent en réalité leur capacité de gouvernance avec des résultats qui ont été salués un peu partout, notamment, je pense, au Cap-Vert, donc les élections arrivent très prochainement. Le cas du Sénégal également, peut-être entre vents et marées, qui quelque part a quand même su consolider une certaine démocratie. Et peut-être aussi le cas du Bénin. En ce qui concerne cette jeunesse, permettez-moi peut-être de prendre un autre exemple qui est peut-être hors de notre sous-région. J'ai peut-être envie de revenir sur le fait qu'aujourd'hui, on est dans une sous-région, même dans le monde de manière générale, hein. Les jeunes se sentent de plus en plus délaissés, de plus en plus laissés à eux-mêmes. En réalité, la gouvernance à avoir 2%, et même ce matin, je consultais justement les statistiques qui disaient tantôt que sur l'ensemble du continent, il y avait que 1,5% de jeunes qui étaient parlementaires. Ce qui remet totalement en cause justement ce que vous étiez en train de dire en ce qui concerne leur implication. Et pour des jeunes qui représentent environ 60 à 65% de notre Afrique, je pense qu'il est extrêmement difficile d'affirmer qu'il y a une certaine représentation. Donc pour moi, la représentation n'est pas forcément là. Tant qu'il n'y aura pas justement, comme je l'ai dit tantôt, les mécanismes qui permettront justement une certaine parité. Parce qu'en réalité, c'est à travers cette parité qu'on pourra mesurer effectivement quel est le poids de ces jeunes-là. Donc pour ma part, en réalité, il y a certes des avancées, mais cela reste compliqué. Et j'ai peut-être envie d'aller plus loin même, parce qu'en réalité, le simple fait que ces jeunesses de différentes parties du continent africain et même du monde, je pense au Népal d'ailleurs, lorsque ces jeunes-là ne se sentent pas représentés, lorsque ces jeunes-là justement ont des revendications qu'ils portent à tous les niveaux de la société, notamment l'électricité, le manque d'eau, la corruption, le népotisme de manière générale, il y a ces jeunes-là qui décident alors, dans une certaine mesure, de s'octroyer, si j'ai envie de dire, de s'impliquer activement dans la vie participative, mais d'une autre manière. En réalité, cette autre manière-là, ça peut se voir justement à travers des manifestations, à travers des revendications. Et c'est nous, notre moyen, nous, les jeunes, j'ai envie de dire, parce que peut-être là, je m'exprime plus comme le chercheur que je suis, mais peut-être prendre cette casquette-là de jeune membre de la société civile et peut-être à la tête d'une organisation de jeunes, c'est surtout en réalité comprendre que ces jeunes-là aujourd'hui, le simple fait d'avoir marre de ce qui se passe, excusez-moi du terme, ça représente ce qui s'est passé en 2011 au Sénégal avec le Yanamar, le mouvement. C'est-à-dire que ce mouvement est né justement des frustrations sociales, politiques, démocratiques exactement qui ont porté justement le Sénégal pendant ces années-là. Ils ont su justement captiver cela, mobiliser cela et justement avoir un poids. Un poids qui n'a pas été peut-être mesuré par tout un chacun, mais qui a permis justement au président Blaise Compaoré de ne pas être relu au Sénégal. Mais quelque part a débouché sur un autre problème, le problème de récupération. Permettez-moi également de revenir peut-être sur le cas du Népal, comme je l'ai mentionné tantôt, c'est que c'est un cas qui est assez parlant. Parce qu'aujourd'hui, c'est une jeunesse qui a compris que être représentée institutionnellement reste extrêmement difficile. Alors, il y a d'autres mécanismes qui sont utilisés, notamment Internet, j'ai envie de dire, qui est venu changer la vie de la plupart des jeunes des Africains et même du monde, qui est venu justement permettre à cette jeunesse-là de pouvoir s'exprimer et ce qui fait grand bien à cette jeunesse-là. Parce que prenons par exemple le cas du Népal, où peut-être pour la première fois, hein, j'ai envie de dire, je ne sais pas si dans le monde il y a eu cet exemple-là, où des jeunes à travers Internet, à travers des pétitions, après les manifestations, ont permis justement la nomination d'une première ministre, qui en réalité faisait référence justement auprès de cette jeunesse-là. C'est quelque chose qui s'est passé par exemple au Népal, mais qui peut-être démontre quelque part que la démocratie participative peut être appliquée, mais d'une autre manière, et même aller au-delà de cette démocratie participative, j'ai envie de dire la démocratie délibérative, parce qu'en réalité, c'est ce qui s'est passé au Népal, mais à travers justement des calculs, j'ai envie de dire, et à travers justement des méthodes en ligne. Peut-être pour revenir sur le cas du Madagascar, cela n'a pas abouti. Parce que par exemple, la génération Z, j'ai envie de dire, parce que c'était également cette génération Z au niveau du Népal, qui malheureusement, à travers toutes les manifestations, à travers cette pression qu'ils ont mis au gouvernement, qui par la suite, l'Assemblée nationale a également suivi le rythme, et par la suite, le président a dû s'exiler. Mais ça démontre quelque part que cette jeunesse-là, si en réalité, elle ne peut pas jouir de ses droits tellement et peut-être s'impliquer activement dans la gouvernance, elle peut trouver d'autres moyens justement de s'impliquer. Et ces autres moyens-là justement peuvent amener à cette destitution, mais cette destitution qui a été récupérée justement par la junte militaire en réalité, j'ai envie de dire. Parce que c'est aussi ça le problème sur le continent africain, c'est que parfois ces différentes luttes sont récupérées, soit politiquement, soit militairement, et ne permettent pas justement à cette jeunesse-là de pouvoir s'exprimer sur le long terme, j'ai envie de dire.
1: Alors, sur la question d'avant, justement, Aboubacar Alphaba, est-ce que vous pensez aujourd'hui que cette jeunesse-là est prête justement à assumer les responsabilités de la gouvernance aujourd'hui?
2: Lorsqu'on demande est-ce que cette jeunesse est prête ?
1: On parle de jeunes de 18 à 35 ans. Par exemple, au Ghana, il y a une proposition de réforme en cours qui voudrait qu'à l'âge de 35 ans, on peut déjà postuler, sinon on peut candidater pour la présidence de la République.
2: À l'âge de 35 ans ?
1: À l'âge de 35
2: ça
1: ans.
2: Ça se fait déjà dans certains pays africains. Non, mais bien sûr que cette jeunesse est prête. Parce qu'en réalité, la question ne se pose même pas. La question ne se pose pas. Si cette jeunesse est prête justement à voter à partir de 18 ans, pourquoi cette jeunesse-là ne s'impliquera pas à partir de 18 ans pour avoir un poste législatif, par exemple? J'ai bien dit législatif, pourquoi pas? Un poste présidentiel, 35 ans, pourquoi pas? En réalité, la question ne se pose pas. Parce qu'aussi, il faut le dire, moi, ce que je cherche surtout à éviter, c'est la tyrannie de la jeunesse urbaine, j'ai envie de dire. Parce que lorsqu'on parle de jeunesse, de quelle jeunesse parle-t-on? Lorsqu'on parle de femmes, de quelle femme parle-t-on? Parce qu'il faut quand même une certaine analyse intersectionnelle qui permet justement de raffermir, j'ai envie de dire, de corriger justement cette divergence ou encore cette différence notoire, ces écarts qu'il y a entre des jeunes des zones urbaines qui ont des avantages, j'ai envie de dire, en termes d'éducation, en termes de santé, en termes d'implication, de mobilisation, en termes de connaissance du numérique. Ce n'est pas forcément le cas pour les autres jeunes, justement, des zones rurales un peu partout sur le continent. Donc, pour ma part, déjà, il faut éviter cette tyrannie de la jeunesse urbaine. Et maintenant, pour vous répondre, si on prend, par exemple, un cas de manière générale dans la sous-région, les jeunes ont cette capacité, mais cependant, il faut les accompagner continuellement. C'est-à-dire, la formation doit être continue et ne doit jamais cesser. Parce qu'un tel est arrivé au règne, justement, d'une nation. Et peut-être pour prendre un exemple parlant, le Sénégal a eu un ancien président, Abdou Diouf, qui a été à la tête du Sénégal jusqu'au début des années 2000, et remplacé justement par Blaye Wade. C'est un président qui a un parcours atypique, qui a 25 ans. Je pense qu'il occupait déjà un poste de gouverneur et qu'il a assumé et qu'il avait justement l'accompagnement du président de la République. Parce qu'en réalité, ce qu'il faut, c'est un encadrement et une formation. Parce qu'il faut le dire, il était formé, il était compétent et il pouvait justement assumer cette formation-là. Donc, c'est ce qu'il faut au niveau justement de nos différentes assemblées.
1: Le mentorat, si vous voulez.
2: Bien sûr, le mentorat, ça reste quelque chose d'important. Je prends un exemple aussi banal que ça, c'est-à-dire aujourd'hui au niveau de l'Assemblée nationale, je n'ai pas envie d'être très critique envers certains députés ou certains responsables, mais il faut le dire, le mentorat reste important. Ça permet de corriger les manquements ou encore ce qui n'a pas été fait avant. Parce qu'en réalité, on ne cesse d'apprendre dans la vie. on ne cesse d'apprendre à la vie. Et cela, c'est à tous les niveaux, c'est à tous les corps de métier. Vous, en tant que journaliste aujourd'hui, je pense que vous n'avez cessé de vous former pour vous perfectionner dans ce que vous faites aujourd'hui. Donc, je pense que c'est la même chose également. Ça veut dire on ne peut pas refuser à un jeune de se présenter tout simplement parce qu'il n'est pas compétent. Parce qu'en réalité, la compétence reste quelque chose qui s'acquiert avec du travail et du labeur derrière. Donc, mais pour ma part, on ne peut refuser. Mais après, la gouvernance aussi n'est pas une question de jeu.
1: Bien sûr. On va faire un dernier tour de table avant de se quitter. Il nous reste encore quelques minutes. Je vais commencer par vous, Djeli Badiane. Alors, finalement, comment arriver à une véritable démocratie participative en Afrique de l'Ouest, hein? Je rappelle qu'on met le focus sur la participation des femmes et des jeunes.
0: Pour faire simple, il faut renforcer le cadre juridique, comme je l'ai dit, mettre en place une loi corrective. Il faut lever les barrières financières. Ça, j'ai oublié tout à l'heure de le dire. Souvent, les jeunes et les femmes, la problématique aussi de la participation politique relève du fait des moyens financiers. Il faut relever les barrières financières parce que souvent, les cautions électorales sont assez élevées dans certains pays, dans certains de nos pays. Et c'est pas possible. On sait que là, côté richesse, c'est un peu compliqué, plus pour les jeunes entre 18 et 35 ans d'avoir les ressources financières nécessaires pour pouvoir participer convenablement aux électorales, parce qu'on sait comment les élections se passent dans nos pays. Il faut réformer les partis politiques ou bien inciter vraiment les partis politiques, les sensibiliser sur la question de la représentativité, parce que tout part de là. Aujourd'hui, on sait que la plupart de nos représentants et de nos représentantes aux instances de prise de décision sont issus de partis politiques. Et au sein même de ces partis politiques-là, par exemple, il y a beaucoup de partis politiques dans lesquelles la loi sur la parité est un débat. Si vous vous souvenez, lors des élections législatives, je pense, de 2022, il y a eu des listes listes principales qui ont été forclos à cause de ça. Donc, ce qui veut dire qu'au sein même des partis politiques, il y a vraiment un gros travail de réforme à faire. Il faut aussi protéger les femmes, surtout contre les violences politiques. Je le disais tout à l'heure, la désinformation genrée et surtout maintenant avec l'avènement de l'intelligence artificielle, le cyberharcèlement, tout ça participe énormément au retrait des femmes de l'espace civique, de l'espace politique. Il faut aussi vraiment institutionnaliser la participation locale dans le sens où on parle beaucoup de budget sensible au genre, on parle beaucoup de budget participatif, de conseils communaux de jeunes, de cadres de concertation, de gestion collective avec une parité, avec une représentativité des jeunes. Je pense qu'il faut vraiment institutionnaliser cette participation-là au niveau local. Il faut informer, éduquer, l'éducation civique, la participation civique, et surtout parler aux jeunes et aux femmes partout où ils se trouvent dans nos pays, dans leur langue qu'ils comprennent, leur faire comprendre qu'elles ont de la place à prendre et qu'elles peuvent le prendre. Et pour autre chose, je pense qu'aussi il nous faut des données. C'est un point important que j'aimerais souligner. On parle beaucoup de participation politique des jeunes et des femmes, mais il nous faut encore plus travailler sur les données, sur la recherche pour voir comment ces mécanismes se mettent en place. Parce qu'en comprenant comment ce mécanisme de patriarcat perdure et se met en place sur la participation politique, sur la participation civique des jeunes et des femmes, on pourra mieux aborder les solutions idoines pour pouvoir tenter de solutionner ces problématiques-là.
1: Et tout à fait. La même question pour vous, Aboubakar Alphaba, et on terminera par là. Une véritable démocratie participative, comment est-ce qu'on y arrive? Plus d'inclusion, plus d'implication des jeunes, des femmes, des autres couches sociales également, et comment est-ce que la société civile, pour vous qui êtes acteur aussi de la société civile, doit veiller à tout cela?
2: Non, mais en réalité, la société civile même est au cœur, là, aujourd'hui, j'ai envie de dire, de la représentation même des jeunes et des femmes. Peut-être le cas du Mali reste assez pertinent sur le comment les femmes aujourd'hui ont réussi à rejoindre cette sphère politique-là. C'est à travers justement des activités ou encore des actions qui ont été menées par la société civile malienne, notamment à travers des femmes qui ont trouvé des mécanismes de contournement qui en réalité ont permis quelque part d'avoir des candidatures indépendantes en dehors justement des formats classiques, notamment à travers les partis politiques.
1: Et bien sûr, donc, on va souligner aussi le cas de la Guinée où aujourd'hui les acteurs de la société civile peuvent se présenter aux élections.
2: Ben effectivement, et je pense que c'est quelque chose qu'on doit saluer, qui permet quand même en réalité de créer un pont. Parce que lorsqu'il n'y a pas possibilité de se présenter plus facilement à travers des mécanismes classiques, En réalité, d'autres mécanismes se mettent en place et facilités notamment par la société civile. Maintenant, peut-être comme comme recommandation pour favoriser justement l'implication ou encore la représentation de jeunes, mais une réelle participation de la démocratie, j'ai surtout envie de revenir sur quelques éléments, c'est-à-dire rendre la parité effective. Parce qu'en réalité, au niveau des femmes, par exemple, dans certains pays, cela n'est pas forcément effectif et cela est mentionné sans être constitutionnalisé parfois. Donc, ce qui est problématique. Et il faut pencher sur un chiffre pour permettre justement qu'il y ait un certain réalisme derrière et éviter justement le fait, les mentions qui sont parfois faites, c'est entre 15, 20, 30%. Non, il faut être concret. Et je pense que ma collègue sera d'avis avec moi. Donc, il faut rendre cela effectif. Il faut maintenant l'élargir aussi à des postes nominatifs, comme elle a mentionné également, c'est-à-dire permettre justement qu'au-delà même de l'Assemblée nationale, qu'il y ait les postes de direction peuvent être prisés par des femmes, des postes justement de ministres. Lorsque aujourd'hui, dans un État avec 24 ou 25 ministres, on se retrouve avec 5 femmes, j'ai envie de dire que cela n'est pas tout à fait représentatif de notre société. Peut-être pour aller aussi au-delà de ça, c'est revoir également la caution. Parfois, les cautions sont, énormes pour ces jeunes-là. Nous, les jeunes, parfois, à certains âges, qui sont à leur début de carrière et même au niveau... Et même cela, d'ailleurs, la question se pose même au niveau de ces jeunes-là, au niveau d'argent. Mais c'est surtout parce qu'aujourd'hui, on a un modèle de gouvernance qui n'est pas adéquat. Parce qu'en réalité, ça se pose au niveau surtout des partis politiques, c'est-à-dire revenir au format classique. Parce que peut-être rappeler aussi les partis politiques, parce que j'ai une action pour eux qui serait peut-être de revenir à l'ancienne école qui serait surtout d'avoir les écoles de parti. Parce qu'aujourd'hui, cela n'existe
1: plus.
2: Où les jeunes se font former, les jeunes se font mentorer, les jeunes se font accompagner. Je pense qu'il faut revenir aux écoles de parti. Cela pourrait être assez bénéfique pour ces jeunes-là. Et aussi instaurer des règles de gouvernance claires au niveau de l'ensemble des partis politiques de nos États, notamment au niveau de la parité, avant même la parité au niveau législatif, la parité au niveau même des candidats au sein des partis politiques. Cela peut être d'ailleurs sanctionné, j'ai envie de dire, à travers justement les accompagnements, les financements qui sont mis en place par les mécanismes étatiques pour accompagner les différents partis politiques, si d'ailleurs cela existe, parce que cela n'est pas également dans tous les pays. Donc peut-être camper sur ces éléments-là, notamment la formation, le mentorat, l'accompagnement, l'instauration des règles de gouvernance qui pour moi sont importants au niveau des partis politiques, mais aussi et surtout rendre la parité effective dans l'ensemble de nos États, la parité au niveau des jeunes et la parité au niveau des femmes.
1: Tout à fait. On arrive donc au terme de la première partie de cette discussion consacrée à l'état de la démocratie participative en Afrique de l'Ouest. Merci beaucoup à vous. Aboubakar Alphaba, je rappelle que vous êtes acteur de la société civile, chercheur au think tank citoyen Wati, vous êtes jeune, par ailleurs à la tête d'une organisation de jeunesse. Merci beaucoup et vivement à la prochaine.
2: À la prochaine, merci beaucoup, mon cher Aboubakar.
1: Merci également à vous, Djeli Badiane, vous étiez en ligne avec nous. Je rappelle que vous êtes journaliste, activiste, féministe. Merci beaucoup et bon week-end.
3: Merci beaucoup.
2: Merci.
1: Et on va marquer une courte pause et on se retrouve dans un instant pour la seconde partie de cette discussion consacrée à l'état du respect de l'état de droit dans la région ouest-africaine.
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1: Nous poursuivons notre discussion sur l'état de la démocratie participative et le respect de l'état de droit en Afrique de l'Ouest dans le prolongement de la Journée mondiale de la démocratie observée le 15 septembre dernier. Cette fois, nous nous intéressons au respect de l'état de droit dans la région. Nous sommes en ligne de Lomé au Togo avec Nathaniel Olympio, acteur de la société civile, porte-parole du Front Touche pas à ma constitution contre le changement de régime au Togo, organisation de la société civile. Nathaniel Olympio, ça fait plaisir de vous recevoir hein, ce samedi, bienvenue.
6: Monsieur Aboubakar, c'est vraiment un plaisir de me retrouver une fois de plus dans votre studio et je salue Monsieur Khan, mon co-débatteur.
1: Bien sûr, hein, plaisir partagé, bienvenue Nathaniel Olympio. Nous sommes également en ligne avec Ibrahima Khan, expert des questions de gouvernance. Ça fait plaisir de vous recevoir. Ibrahima Khan, bienvenue.
7: Je suis très heureux de participer à ce débat que vous organisez ce samedi sur la démocratie en Afrique de l'Ouest.
1: Et je vais donc ouvrir la discussion par vous, Ibrahima Khan. Alors, quand on parle déjà d'état de droit, pour que avec les autres auditeurs, on soit tous au même niveau de compréhension, quand on parle d'état de droit, qu'est-ce qu'il faut comprendre déjà concrètement?
7: Alors, je pense que l'explication la plus simple de la notion d'état de droit, c'est le respect par tous les acteurs dans un état donné des règles que cet État a pour organiser la vie sociale, que ce soit au plan politique, que ce soit au plan économique, que ce soit au plan social et autres. Et je pense que ces règles, qui sont souvent des règles d'ordre juridique, permettent de comprendre comment fonctionne un État, permettent aussi de voir les interactions que les individus peuvent avoir entre eux, les interactions que les institutions peuvent avoir entre elles. Donc l'état de droit, c'est vraiment un état dans lequel tout le monde sait ce qu'il a à faire pour le bon ordre de la communauté, pour le bon fonctionnement de l'État, et tout le monde participe à la protection de ces règles, parce que sans ces règles, l'état de droit n'existe pas. Sans ces règles, c'est la domination d'une catégorie, d'un groupe ou d'un ensemble de groupes sur d'autres. Et ça, ce n'est pas de nature à assurer l'exercice des libertés par les citoyens.
1: Ibrahima Khan, le respect de l'état de droit en Afrique de l'Ouest, hein, aujourd'hui, quel est le regard que vous portez sur cela?
7: Alors, c'est à la fois un regard très inquiétant, mais aussi un regard d'espoir. Inquiétant parce que dans les pays qui composent aujourd'hui l'Afrique de l'Ouest, il y a quand même une large majorité qui a été ou qui est encore sous le joug militaire. Et l'idée d'être sous le joug militaire, c'est l'idée vraiment d'être géré par des militaires. Ce n'est plus on fait ce que l'on veut, mais c'est on fait ce que les militaires nous dictent. Et cette réalité-là, elle est quand même en train de prendre des formes qui sont des formes inquiétantes. Quand vous entendez, par exemple, le président de la République d'un pays dire que quand la justice prend une décision et que cette décision n'est pas à mon avantage, je ne vais pas la respecter, c'est à se demander comment fonctionne cet État. Ou bien quand on voit maintenant dans nos pays certaines pratiques se développer, c'est-à-dire il ne s'agit même pas d'arrestations normales dans les pays, mais des enlèvements de citoyens qui ont exprimé leur point de vue et qui sont enlevés et qui disparaissent. Et ce n'est qu'après qu'on apprend que ces personnes-là ont été interpellées, en tout cas ont été enlevées par des forces de sécurité nationale qui sont obligées, dans l'exercice de leur fonction, de respecter l'état de droit. Je donnerai un dernier exemple qui montre à quel point ces situations-là sont maintenant allées à un niveau, je ne dirais même pas inacceptable, mais à un niveau qui inquiète tellement qu'on se demande, mais que si ces choses-là ne s'arrêtent pas, où irons-nous ? Récemment, dans un pays de cette région, quelqu'un était dans un taxi, il discutait avec le chauffeur de taxi d'une question concernant le pays, il s'agissait, je pense, de mouvements, de grève ou d'autres, et parmi les passagers, il y avait un militaire en civil. Toute la discussion que les personnes là ont eue, la discussion a été enregistrée par le militaire et le militaire les a fait arrêter. Quand il est même impossible pour des gens d'avoir des conversations de citoyens dans un taxi, c'est-à-dire dans un truc privé, pour donner leur point de vue sur un certain nombre de choses, ou bien que ces conversations puissent provoquer les arrestations de ces personnes, on se demande, mais où est-ce qu'on en est ? Mais dans le même temps aussi, j'ai de l'espoir parce que nous sommes dans des pays, nous sommes dans des régions, nous avons des populations qui aussi refusent d'être embrigadées, refusent d'être contrôlées et parfois aussi qui connaissent tellement leurs droits qu'ils font tout pour les faire respecter. Il y a dans certains des pays de la sous-région des mouvements citoyens qui ont vraiment aidé les pays à rester ce qu'ils sont. On a vu des systèmes judiciaires qui ont aidé, qui ont sauvé certains pays, en tout cas pour les empêcher de tomber dans des situations assez compliquées. Et aussi, on a une jeunesse qui aspire vraiment à vivre dans des sociétés plus démocratiques, une jeunesse qui commence à avoir des comportements de citoyens et qui, si ces comportements-là sont consolidés, peuvent aider vraiment à aller dans la bonne direction. Parce que ce que j'ai oublié de te dire, de dire tout à l'heure, c'est que il n'y a pas un système démocratique universel. Chaque pays, selon sa situation et selon son histoire, selon sa sociologie, selon sa géographie, selon la trajectoire de sa société, a des systèmes qui arrivent à vraiment régler les questions de l'état de droit. Certains n'y arrivent pas, d'autres y arrivent, mais je pense. Mais ce que j'ai observé en Afrique de l'Ouest, c'est que il y a les uns apprennent des autres. Et ça aussi, c'est de nature à avoir un peu d'espoir que bientôt, beaucoup de nos pays embrasseront des systèmes politiques qui respecteront l'état de droit. Donc, j'ai été un peu long, mais c'était pour vous dire à la fois les inquiétudes que j'ai, mais aussi les espoirs que je nourris pour cette région.
1: Nathaniel Olympio, parlant de respect de l'état de droit, en plus de ce que Ibrahima Kane vient d'expliquer, alors pour vous qui êtes acteur de la société civile, comment arrive-t-on à ce niveau inquiétant en Afrique de l'Ouest au vu de tout ce qui est rapporté au quotidien?
6: Écoutez, pour bien comprendre, il faut que nos auditeurs sachent que l'état de droit, c'est essentiellement encadrer le pouvoir et aussi le limiter dans son exercice pour qu'il ne soit pas fait de manière arbitraire. Et il y a quelques éléments caractéristiques de cela. C'est par exemple le fait que l'État lui-même puisse se soumettre aux lois et que chaque citoyen soit protégé dans ses droits fondamentaux et que l'on puisse bénéficier également d'une sécurité juridique. Et bien sûr, cela dans l'indépendance de la justice, et qui va aussi permettre que la séparation des pouvoirs soit une effectivité. Et donc, et ces éléments-là, dans nos pays, en Afrique de l'Ouest, ne sont pas toujours respectés et on assiste bien souvent dans un grand nombre de nos pays à une dérive où le pouvoir est finalement exercé non pas dans un cadre démocratique, c'est-à-dire le pouvoir émanant du peuple, mais dans un esprit essentiellement de conservation du pouvoir. Et nous avons observé ces 35-36 dernières années depuis l'avènement du processus démocratique que les États autoritaires, et mon frère Khan parlait tout à l'heure de joug militaire, de pays sous joug militaire, mais il y a aussi des pays qui ne sont pas dirigés par des militaires, mais qui n'ont absolument rien à envier à des régimes autoritaires. Et je ne vais pas m'étaler sur le cas du Togo, par exemple, la plus vieille dictature d'Afrique. Et donc, à partir du moment où le principe est de l'alternance au sommet de l'État et que ce principe-là n'est plus respecté, eh bien les dirigeants ils mettent en œuvre tout ce qui est à leur disposition pour la conservation, la confiscation du pouvoir. Et cela passe par la manipulation des élections, ça passe par la manipulation des textes fondamentaux, de la loi fondamentale, la Constitution, et l'expression d'une répression très prononcée. Et donc, tous ces instruments qui, en principe, devraient être au service du citoyen et au service de l'État de droit et de la démocratie, deviennent des instruments de confiscation du pouvoir. Et nous avons assisté à cette dérive au fil du temps dans un certain nombre de pays. Même parfois, quand il y a eu des élections qui ont été à peu près acceptables dans un cadre démocratique, les présidents qui ont été élus, une fois en place, sortent du cadre de l'État de droit et exercent leur pouvoir de manière plutôt autoritaire. Ce qui fait que, eh bien, la répétition de l'alternance avec des élections plus ou moins acceptables ne consolide pas la démocratie et on finit par observer l'irruption des forces militaires sur le champ politique. Donc, je dirais que à partir du moment où certains pouvoirs ont compris que la démocratie ne va pas leur garantir le maintien au pouvoir et que ils ont la possibilité de manipuler les textes et d'exercer la répression, à partir de ce moment, tout a été faussé et nous assistons à ce que nous avons en Afrique de l'Ouest, des dérives, et je disais tout à l'heure le cas du Togo, où on a assisté à quelque chose d'extrêmement dangereux, où un pouvoir change une constitution dans la nuit, sans informer personne, et instaure une nouvelle république. Tout bonnement. Ça, c'est un précédent et heureusement que l'affaire a été portée par la société civile et les partis politiques à la Cour de justice de la CEDEAO qui a tranché et qui a décidé que ce changement constitutionnel opéré par l'État togolais, eh bien, c'est un changement de gouvernement inconstitutionnel. C'est historique en Afrique de l'Ouest, et c'est historique en Afrique. Ben parce que les juges se sont simplement appuyés sur la charte africaine de la démocratie, des élections et de la gouvernance. Et donc, cette jurisprudence concerne toute l'Afrique, et maintenant, il s'agit que
8: nous observions comment la CEDEAO ou l'Union africaine vont s'emparer de ce dossier, comment ils vont le traiter. Et ça, tous les citoyens africains et de la CEDEAO en particulier sont en observation avec beaucoup d'attention. Et je terminerai sur une petite chose qui est une déclaration qui a été faite par le président sénégalais, le président Bassirou Diomaye Faye, lorsqu'il est allé pour la première fois au sommet des chefs d'État de la CEDEAO à Abuja, c'était le 7 juillet 2024, dans son allocution, il a dit « Il faut que les États de la CEDEAO respectent les décisions de la Cour de justice de la CEDEAO ». Et donc, aujourd'hui qu'il est le président en exercice de la CEDEAO, et tous les citoyens communautaires attendent voir comment le dossier togolais sera pris en charge par l'institution qu'il préside. J'ai été un peu long et c'est pour que les éléments puissent être mis à disposition à vos auditeurs pour la compréhension des choses.
1: Bien sûr. Ibrahima Kane, on a souvent tendance à dire que c'est le sommet de l'État qui porte le plus atteinte à l'État de droit, sinon qui bafoue cela. Est-ce que ce n'est qu'à ce niveau-là, quand ce sont les citoyens finalement qui font fonctionner les institutions, quelle est la part de responsabilité finalement dans la société de tout un chacun quant au respect de l'État de droit? On dénonce beaucoup les atteintes à la justice, beaucoup de faits, mais finalement, quelle est la part de responsabilité de tout un chacun?
7: Mais cette question, elle est intéressante parce que elle met en exergue beaucoup, beaucoup de dimensions de la démocratie. Vous savez, pour que un système démocratique fonctionne normalement, il faut qu'il y ait des citoyens responsables, des citoyens capables de comprendre les règles de fonctionnement de la démocratie, qui participent à l'élection, qui font des choix sur la base d'informations qu'ils ont et qui, d'une manière ou d'une autre, travaillent pour, comme disait tout à l'heure M. Olympio, faire en sorte qu'on limite le pouvoir lorsque ce pouvoir-là a des tendances de domination et autres. Mais ce citoyen, c'est celui qui manque le plus dans la région. Le niveau d'éducation de nos populations est tellement bas. Le niveau de compréhension des problèmes est tellement bas. Le degré, la capacité des partis politiques dans nos pays à même former leurs membres pour que ces membres-là puissent avoir des comportements de citoyens tellement bas que l'on se pose la question de savoir, mais quand est-ce qu'on peut avoir ce citoyen modèle? On ne l'a pas jusqu'à présent. C'est pourquoi, vous voyez, même dans nos partis politiques, les périodes de renouvellement de ces partis politiques, c'est des périodes de violence. Parce que quand on occupe des postes de responsabilité dans ces partis, on présume que ces personnes-là vont avoir accès aux ressources. Ça, pour moi, le degré de conscience démocratique, de conscience politique de nos citoyens est vraiment un important élément de fonctionnement, de bon fonctionnement au nom de la démocratie. La deuxième chose, c'est que nos élites aussi jouent une part de responsabilité dans ça. Je vais vous rappeler des propos qui sont attribués à l'ancien président du Conseil du Sénégal, Mamadou Dia, qui a disparu. Mamadou Dia disait à quelqu'un que eux, en tant que politiciens, quand ils exerçaient le pays, ils se levaient pensant pays, ils passaient la journée pensant pays, ils se couchaient en pensant le pays. Il dit que lui, ce qu'il a vraiment dérangé quand il est sorti de prison après plusieurs années, il dit que ce qu'il a remarqué dans la classe politique, lève, il pense à eux, il ne pense qu'à eux, toute la journée il ne pense qu'à eux, et quand il se couche, il ne pense qu'à eux. Le sort de la population, le sort du pays, la situation économique, sociale, culturelle du pays n'est pas leur problème. Et ça, c'est l'élite. Et je pense que le film que Ousmane Sambène a produit, le film Khala, est le film qui explique de la meilleure manière, à travers l'image, l'attitude que l'élite africaine a toujours eue vis-à-vis du reste de la population. Ce n'est pas sa tasse de thé. Ce n'est pas son problème. Et ça, c'est vraiment quelque chose de très inquiétant pour la démocratie. Parce que si on élit des gens et que ces personnes-là n'ont pas, comment dirais-je encore, le souci de travailler pour améliorer la situation de la population, mais on se demande qui va pouvoir améliorer la situation de la population. Ça également, pour moi, c'est vraiment un des éléments qui donne à réfléchir quoi, quant à l'avenir de nos systèmes politiques. Un troisième point est aussi la capacité de résistance des populations. Vous savez, tout à l'heure, quand on parlait d'état de droit, on a décrit l'état de droit, mais on a oublié aussi de souligner que l'état de droit, c'est des conquêtes progressives. L'état de droit n'est jamais statique. L'état de droit, il y a toujours des conquêtes à faire, il y a toujours des améliorations à apporter au système politique. Il y a toujours des choses à changer pour que le système politique devienne un système vraiment solide, capable de résister à toute forme d'intempérie, toute forme de secousse et autres. Mais cela suppose qu'on ait à l'intérieur de l'État des sociétés civiles, d'autres instances qui sont capables de résister à toute forme d'oppression qui viendrait de l'élite. Je pense que les événements qu'on a connus en 2024 dans un pays comme le Sénégal montrent à quel point les actions combinées de différents secteurs de la société le pays stable. Or, quand on jette un regard sur le fonctionnement de nos sociétés aujourd'hui, c'est précisément à ces niveaux-là que des problèmes se posent. Regardez dans certains pays africains, de l'Afrique de l'Ouest aujourd'hui, on a interdit les partis politiques, on a interdit les organisations de la société civile, on a pratiquement interdit toute forme d'exercice de libertés publiques dans le pays. Alors, comment voulez-vous, dans un contexte pareil, qu'on puisse faire fonctionner un État, qu'on puisse faire en sorte que les citoyens donnent leur point de vue, que les citoyens arrivent à émettre des avis sur des comportements, sur des attitudes, mais aussi sur des politiques publiques qui sont décidées par l'élite. Ce n'est pas possible. Et ça, pour moi, c'est véritablement un grand problème. Un autre aspect des difficultés que nous rencontrons, ce sont les interférences étrangères. Vous savez, nos pays sont indépendants depuis 65 ans pour la plupart. Les indépendances ont été acquises dans des conditions particulières avec des arrangements particuliers. Par exemple, si vous prenez les États francophones de l'Afrique de l'Ouest, ils avaient des arrangements en matière de défense qui permettaient à l'ancienne puissance coloniale d'intervenir chaque fois qu'il y avait du grabuge dans le pays, sans même les décisions des dirigeants locaux. Aujourd'hui, ces règles-là ont été pratiquement toutes annulées, mais il y a encore, à travers des réseaux économiques, beaucoup d'autres réseaux, comme par exemple les maisons maçonniques et autres qui continuent d'influencer les vies politiques et sociales de nos pays, les anciennes puissances coloniales ont encore de l'influence dans nos pays. Et ça ne participe pas toujours au bon fonctionnement de nos pays. Ça ne participe pas toujours à faire respecter un certain nombre de règles dans nos pays. Et en dernier lieu aussi, je dirais, et ça c'est selon vraiment les traditions sociales, politiques des pays, il y a dans nos sociétés des institutions qui sont invisibles, mais qui jouent un rôle très, très, très important dans la stabilisation sociale, politique, économique et autres. Et ces institutions, aujourd'hui, de plus en plus, sont marginalisées, parfois même sont attaquées. Et ces attaques contre ces institutions, je pense par exemple dans un pays comme le Sénégal, le rôle que jouent les leaders traditionnels et religieux, sont attaqués de telle sorte qu'aujourd'hui, on se demande, mais si un problème arrivait, qui pourrait jouer le rôle que ces institutions-là jouaient dans nos pays? Ça, je pense également qu'on doit tout mettre en œuvre pour que ces questions-là trouvent des solutions de manière à ce que nos systèmes politiques soient des systèmes politiques adaptés aux réalités de nos pays.
1: Ibrahima Kane, la région ouest-africaine connaît de nombreux problèmes, les problèmes de gouvernance, l'insécurité, la justice, la paix, etc. Alors, est-ce que finalement le respect de l'état de droit ne pourrait permettre